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0: 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Bonjour.
1: Bonjour, les affaires d'été vont pouvoir sortir du dressing, du soleil partout, de fortes températures dès aujourd'hui. Une météo estivale avec jusqu'à plus de 30 degrés selon les régions. Un épisode décrit comme un dôme de chaleur par Météo France. Plus de 700 millions d'euros supplémentaires. Le gouvernement a détaillé ses aides face à la flambée des carburants. Le plafond de la prime carburant employeur est doublé à 600 euros. L'aide grand rouleur passe de 50 à 100 euros. Des mesures spécifiques vont aussi soutenir les taxis pour passer à l'électrique. Le BTP, les agents publics, les aides à domicile et les agriculteurs sont aussi concernés. Violence dans le périscolaire à Paris. 3 des 16 personnes placées en garde à vue vont être présentées à un juge d'instruction ce vendredi. Il s'agit de deux hommes et d'une femme, animateurs de 30 à 51 ans, soupçonnés de violences sexuelles sur une vingtaine d'enfants dans le 7e arrondissement. Au total, une centaine d'enquêtes visent les écoles maternelles de la capitale. 17 ans après le drame, la justice retient les homicides involontaires et condamne Air France et Airbus pour le crash du vol Rio-Paris qui avait fait 228 morts en 2009. Les deux géants de l'aéronautique qui avaient été relaxés en première instance s'annonce ce pourvoi en cassation. Elles reviennent, les fameuses zones à faible émission sont rétablies. Le Conseil constitutionnel a censuré hier la suppression des ZFE. La même décision a été prise pour l'assouplissement des règles contre l'artificialisation des sols. Une décision saluée par le ministère de la Transition écologique. Donald Trump assure que les États-Unis vont récupérer l'uranium enrichi de l'Iran. On va s'en emparer, a-t-il déclaré, affirmant que Washington n'en avait pas besoin et ne le voulait pas. Le dirigeant américain a précisé que ce stock serait probablement détruit une fois récupéré pour ne pas le laisser aux mains de l'Iran. Un tour du côté de Roland-Garros 2026 avec le tirage au sort des tableaux principaux qui a rendu son verdict. Le français Arthur Fils, tête de série numéro 17, débutera face au vétéran suisse Stan Wawrinka. Un premier tour piégeux pour le jeune tricolore. Les autres français héritent d'un tirage difficile puisque Clément Tabour lui affrontera le numéro 1 mondial, Yannick Sinner. Enfin, il y aura également du football ce soir avec le coup d'envoi de la finale de la Coupe de France Lens-Nice qui sera donné à 21h.

0: 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Et nous sommes le vendredi 22 mai, le 142e jour de l'année. Aujourd'hui, nous fêtons les Émile et les Rita. Émile est d'un tempérament nerveux et colérique à la fois. Ainsi, il se montre tout aussi discret et timide qu'excitable et enthousiaste. Journée mondiale de la biodiversité. Quelques anniversaires. Novak Djokovic qui a acquis à 39 ans. Naomi Campbell, 56 ans. 34 ans pour la chanteuse et actrice Camille Lou. Les 66 ans du nutritionniste Jean-Michel Cohen. Et puis Morrissey, c'était le chanteur du groupe des Smiths, à 67 ans. Bon anniversaire à vous aussi, peut-être né un 22 mai.
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1: L'horoscope de ce vendredi 22 mai, on commence avec les béliers. La famille est la chose la plus importante à vos yeux. Les taureaux, vous obtenez aujourd'hui plein de félicitations. Les gémeaux, prenez le temps de rêver, ça vous fait du bien. Les cancers, une bonne nouvelle vous attend bientôt. Les lions, vous êtes positifs et vous regardez vers l'avenir. Les vierges, vous essayez de bien définir vos objectifs. Balance, vous démontrez votre talent par les actes. Les scorpions, vous serez un petit peu bougon aujourd'hui. Les sagittaires, vous ne prenez pas de risques au travail. D'accord. Et puis les capricornes, vous croyez en vos valeurs et ça vous fait avancer. Les verseaux, vous prenez du repos et ça vous donne la pêche. Et puis les poissons, vous avez de bonnes idées, alors mettez-les en pratique.
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1: Bonjour à toutes et à tous, on débute avec du tennis et on connaît le programme. Du premier tour de Roland-Garros 2026, le français Arthur Fils, tête de série numéro 17, elle débutera face au vétéran suisse Stan Wawrinka, un premier tour piégeux pour le jeune tricolore. Les autres français héritent d'un tirage tout aussi difficile. Clément Tabur affrontera le numéro 1 mondial Yannick Sinner. Chez les femmes, Loïse Boisson, demi-finaliste l'an dernier, affrontera la russe Anna Kalinskaya. Son tableau l'opposerait à Coco Gauff dès les huitièmes de finale. Le tournoi parisien elle débute officiellement ce week-end. En ce vendredi, c'est le traditionnel Media Day pour les joueuses et joueurs du tournoi parisien. Une journée pour réaliser des interviews avec les médias du monde entier, mais elle devrait être considérablement raccourcie. Les meilleurs joueurs et joueuses, dont les deux numéro 1 mondiaux, Arina Sabalenka et Yannick Sinner, raccourcissent leurs interventions à 15 minutes pour protester contre les revenus des grands chelems. En football, c'est ce soir que se dispute la finale de la Coupe de France. Le RC Lens affronte l'OGC Nice au Stade de France à partir de 21h. C'est la première finale lensoise depuis 1998. Mais ce sera la première Coupe de France remportée par le club artésien en cas de succès. Nice, de son côté, l'avait remportée en 1997. Et puis, autre finale ce week-end, celle de la Ligue des Champions féminines. OL Lyon affrontera le FC Barcelone samedi à 18h à Oslo. Et puis, Toulouse connaît son futur entraîneur. Le TFC a officialisé l'arrivée sur le banc du Danois Jens Bertel. Bertel Ascou, inconnu du grand public en France, il officie à Motherwell en Écosse où il a terminé quatrième du championnat cette saison. Et puis une demi-surprise dans la liste de l'Allemagne officialisée pour la Coupe du Monde 2026, Manuel Neuer est sorti de sa retraite internationale pour intégrer le groupe de la Mannschaft et disputer sa cinquième Coupe du Monde à 40 ans. Enfin, Alex Segart de la formation Bahrain Victorious a remporté la 12e étape du Giro. C'est son coéquipier Afonso Eulalio qui reste leader du classement général. Très belle journée de sport.
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Vos offres d'emploi avec France Travail, antenne de Terrasson-Lavilledieu. Offre 207 SQKC. La résidence Les 4 Saisons située à Terrasson recherche une ou un agent des services hospitaliers. Les débutants sont acceptés. Le contrat proposé est un CDD de 3 mois de 35 heures par semaine. Offre 207 VBVG. Chauds et chanvres situés à Terrasson recherche une ou un ouvrier en éco-construction, isolation écologique et enduit. 2 ans d'expérience et le permis B sont demandés. Le contrat proposé est un CDI de 35 heures par semaine. Offre 205 MPBZ, VM Toits et Bois situé à Terrasson recherche une ou un couvreur zingueur. Les débutants sont acceptés, le contrat proposé est un CDD de 6 mois de 35 heures par semaine. Offre 208 DKCB, Bricomarché Terrasson recherche une ou un réceptionnaire vendeur en matériaux. 6 mois d'expérience sont demandés, le contrat proposé est un CDI de 35 heures par semaine. Offre 208 CSRY, l'association Cap Service à domicile située à Terrasson recherche une ou un auxiliaire ou assistant de vie aux familles. Les débutants sont acceptés. Un CAP-BEP équivalent santé, titre DEAES ou ADVF ainsi que le permis B sont nécessaires. Le contrat proposé est un CDD de 5 mois de 24 heures par semaine. Toutes ces offres et le clic agenda sont disponibles sur francetravail.fr et crystalfm.org.

0: 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Bonjour.
1: Bonjour, l'été avant l'heure, un dôme de chaleur s'installe sur l'Hexagone. La météo s'annonce estivale à l'approche d'un nouveau week-end de 3 jours avec plus de 30 degrés annoncés par Météo France dans certaines régions. 5 ans après le lancement d'un plan à 2 milliards d'euros, Emmanuel Macron se rend ce vendredi dans l'Essonne au très grand centre de calcul du CEA. Le chef de l'État doit y annoncer de nouveaux investissements pour les filières quantiques et électroniques financées par le programme France 2030. Objectif, sauvegarder la souveraineté européenne et ne pas se faire distancer par les géants américains et la Chine. Plus de 700 millions débloqués pour aider les Français face à la flambée des carburants. Le plafond de la prime carburant employeur est doublé à 600 euros. L'aide grand rouleur passe de 50 à 100 euros. Des mesures spécifiques vont aussi soutenir les taxis pour passer à l'électrique. Le BTP, les agents publics et les aides à domicile sont aussi concernés, ainsi bien sûr que les agriculteurs. 3 personnes placées en garde à vue dans le cadre de l'affaire des violences dans le périscolaire à Paris. Elles vont être présentées à un juge d'instruction dès ce vendredi. Il s'agit de 2 hommes et une femme, animateurs périscolaires de 30 à 51 ans qui sont soupçonnés de violences sexuelles sur une vingtaine d'enfants dans le 7e arrondissement de la capitale. Un dossier loin d'être isolé. Au total, une centaine d'enquêtes similaires visent actuellement des écoles maternelles parisiennes. 17 ans après le drame, la justice retient les homicides involontaires et condamne Air France et Airbus pour le crash du vol Rio-Paris qui avait fait 228 morts en 2009. Les deux géants de l'aéronautique qui avaient été relaxés en première instance annoncent ce pourvoir en cassation. C'était attendu et elles reviennent. Les zones à faible émission sont rétablies. Le Conseil constitutionnel a censuré hier cette suppression des ZFE. Même décision pour l'assouplissement des règles contre l'artificialisation des sols. Des décisions saluées par le ministère de la Transition écologique. Un tour du côté du sport avec Roland-Garros 2026. C'est le tirage au sort des tableaux principaux qui a rendu son verdict. Le français Arthur Fils évite Yannick Sinner au premier tour, mais c'est Clément Tabour qui va affronter le numéro 1 mondial. Une tâche difficile. En fin du foot ce soir avec le coup d'envoi de la finale de la Coupe de France Lens-Nice qui sera donnée à 21h.

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1: Je vous emmène le 22 mai 1885, la mort de Victor Hugo, le plus grand écrivain du 19e siècle. Victor Hugo meurt d'une congestion pulmonaire à l'âge de 83 ans. Le corbillard des pauvres, comme il l'a souhaité, emportera son cercueil vers des funérailles nationales. Sa dépouille sera ainsi exposée sous l'Arc de Triomphe, puis portée au Panthéon. Une foule de 2 millions de personnes suivront alors le cortège.
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1: Bonjour à tous, l'horoscope de ce vendredi 22 mai, on commence avec les béliers. La famille est la chose la plus importante à vos yeux. Les taureaux, vous obtenez aujourd'hui plein de félicitations. Les gémeaux, prenez le temps de rêver, ça vous fait du bien. Les cancers, une bonne nouvelle vous attend bientôt. Les lions, vous êtes positifs et vous regardez vers l'avenir. Les vierges, vous essayez de bien définir vos objectifs. Balance, vous démontrez votre talent par les actes. Les scorpions, vous serez un petit peu bougon aujourd'hui. Les sagittaires, vous ne prenez pas de risques au travail. D'accord. Et puis les capricornes, vous croyez en vos valeurs et ça vous fait avancer. Les verseaux, vous prenez du repos et ça vous donne la pêche. Et puis les poissons, vous avez de bonnes idées, alors mettez-les en pratique.
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1: Bonjour à toutes et à tous. L'info locale de proximité en terrassonnée de ce vendredi 22 mai 2026. Rugby, les seniors filles de l'USC Terrassan affrontent en finale le RC Pouillon-Labattu dimanche 24 mai à 15h30 au stade Francis Rangiras à Périgueux. Entrée 10 euros dès 10h30 le matin avec 6 matchs féminins au programme. Les seniors filles sont prêtes pour ce grand rendez-vous selon la vice-présidente de l'USCT en charge des filles, Marina Emma.
2: Oui, alors on a un peu la pression parce que c'est la première fois qu'on va aussi loin en phase finale. Donc on sait très bien que les finales c'est toujours des matchs un peu particuliers parce que c'est une pression, c'est des émotions, c'est plein de choses. Donc physiquement on est prêtes et puis maintenant il faudra que mentalement ça suive quoi.
1: Alors mentalement, vous avez déjà la réussite d'une très belle saison.
2: Oui, ça c'est sûr. On a fait une très très belle saison. Donc rien que pour ça, on est hyper fiers et voilà. On espère que ça va passer dimanche, mais on a déjà de très beaux souvenirs de ce beau championnat. On n'aura pas de regret d'être allé au bout. Si en plus on peut avoir le bouclier qui suit, ça sera top quoi.
1: Cette année, donc c'est vous qui représentez le club de Terrassan, hein, quelque part.
2: Oui, oui, bon, c'est sûr que au vu de la saison, on a mis à l'honneur le club, je pense. Après, le club fait beaucoup aussi pour nous, donc c'est une manière de lui rendre ce qu'il nous donne, quoi.
1: Comment les supporters peuvent venir dimanche, sans appeler à venir vous soutenir, hein, j'imagine.
2: Oui, donc du coup, ça sera au stade de Périgueux et l'ouverture du stade, je crois que c'est à partir de 10h30. Nous, on joue à 15h30. L'entrée est payante, par contre, c'est 10 euros. Pas fixé par nous, mais par la Ligue, du coup. Oui, on va avoir besoin de beaucoup de soutien. Bon, on a déjà eu, depuis les quarts là, de finale, pas mal de monde qui est venu nous voir. Donc, on espère qu'on aura autant de monde que dimanche, il y a 15 jours. Parce que, à Terrasson, on avait eu pas mal de monde pour les demi-finales. Donc, voilà, on espère que nos bénévoles et nos familles seront au rendez-vous, quoi.
1: Merci beaucoup.
2: Merci
1: Marina.
2: Beaucoup.
1: C'était Marina Aymar, vice-présidente de l'USCT en charge des filles, qui nous parlait donc de cette finale dimanche à 15h30 au stade Francis Rangiras de Périgueux. À noter par ailleurs une soirée conviviale organisée par l'association des joueurs de l'USCT, c'est à la discothèque Le Cardinal à Brive, avenue Maillard, dans le cadre des afters, ce vendredi 22 mai de 19h à 23h. On peut réserver auprès du président Loïc Durand par SMS au 06 17 66 48 64. La pièce de théâtre « Lorsque commence le monde » est présentée par l'atelier théâtre du lycée Saint-Exupéry de Terrasson et la compagnie La Zizanie. Ce soir vendredi et demain samedi à 20h au Centre culturel, un texte écrit par les élèves et le metteur en scène Fabien Bassot avec humour, poésie et énergie. Une fête guinguette avec musique et food truck clôturera la soirée du samedi 23 mai pour fêter les 30 ans de l'atelier. Le député Sébastien Pétavi sera également présent samedi comme parrain de l'atelier du lycée. Le 14e Val Natura s'est déroulé cette semaine autour de Terrasson, La Cassagne, Condat-sur-Vézère, Nayac et Saint-Orse. C'est un rallye sportif pédestre composé d'épreuves culturelles ouvert aux seniors de toute la France. Ce vendredi, une cérémonie de clôture se déroule dans les jardins de l'Imaginaire à midi et les participants se sont retrouvés hier soir au marché gourmand d'Aurillac du Périgord. La cérémonie de clôture du 79e Festival de Cannes et la remise de la Palme d'Or seront retransmises en direct sur grand écran au cinéma Vox de Montignac demain samedi à 20h15. La retransmission sera suivie de la projection du classique Thelma et Louise en version originale sous-titrée à 21h. Il reste quelques heures pour voter et choisir le monument préféré des Français. En Dordogne, c'est le gouffre de Proumessac à Audrix qu'il faut choisir. Et le gagnant sera qualifié pour la grande finale présentée par Stéphane Bern sur France Télévisions. Pour voter, c'est jusqu'à ce vendredi soir 22 mai à 23h59 sur le site de France Télévisions. Puis le Lardin Basket Club organise un concours de pétanque demain samedi à 13h au boulodrome du Lardin. Inscription sur place 10 euros par équipe à partir

0: de 17h30. Une soirée mousse est proposée sous la halle avec restauration sur place. Et à 18h30, ce sera la retransmission en direct du match CA Brive Provence Rugby. C'est le deuxième festival à la Noix, à la Dornac, demain, samedi et dimanche 24 mai. Un événement mis en place par la compagnie théâtrale Estomaquet. La compagnie de théâtre a souhaité reprendre un festival qui existait autrefois dans la commune. Écoutons Margherita Frignati.
1: On a décidé de remonter ensemble le festival et de proposer un festival sur 2 jours, gratuit, intergénérationnel et interdisciplinaire. C'est pour ça qu'on a une programmation très variée. Ça va du théâtre au clown, au concert, à de la danse, à du documentaire. On essaie vraiment de réunir le maximum de personnes et de créer aussi un lien de rencontre et de partage artistique. Le samedi 23, le festival commence avec une cérémonie d'ouverture à 14h30. Suite à cette cérémonie, le spectacle s'enchaîne. On a un spectacle de clown derrière l'église à 15h, un spectacle de théâtre, la scène ouverte et la soirée continue avec un concert de Dawa Salfati, qui est une musicienne très douée qui fait de la musique. On a 2 concerts qui vont s'enchaîner. Donc la journée du samedi, c'est à la fois donc des théâtres et du théâtre et de la musique. Et le dimanche, on commence la journée plus tôt à 10h avec un spectacle pour les enfants, un spectacle de théâtre. Et ça se suit avec une lecture présentée par Éric Frey, qui est un ancien pensionnaire de la Comédie-Française, qui était d'ailleurs notre professeur de théâtre, qu'on a invité à venir et qui va nous faire une lecture des poésies d'Hortense Rénal, qui est une autrice de l'Aveyron, dans l'église de la Dornac. Suite à ça, on aura un documentaire, Nous sommes de la forêt, donc un documentaire sur le peuple d'Amazonie. Et l'après-midi continue avec du théâtre, de la danse, des concerts, et ça se finit sur un grand loto et karaoké à la Noix.
0: Là, c'était Margherita Frignati de la compagnie théâtrale Estomaquet qui nous parlait du festival à la Noix qui a lieu à la Dornac, donc demain samedi et dimanche 24 mai. Fin de cette édition, merci de l'avoir suivi.

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0: 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Bonjour.
1: Bonjour, un dôme de chaleur sur l'Hexagone selon Météo France qui annonce des températures estivales à l'approche d'un nouveau week-end de 3 jours avec plus de 30 degrés annoncés dans certaines régions. Et puis sans surprise, on attend une circulation très difficile pour ce dernier week-end prolongé avant les vacances d'été. Vous serez nombreux à prendre la route. Ce vendredi sera le plus compliqué, notamment autour de Paris et des zones côtières. Emmanuel Macron, lui, se rend ce vendredi dans l'Essonne au centre de calcul du CEA. Le chef de l'État devrait y annoncer des investissements à hauteur d'1 milliard d'euros pour les filières quantiques et électroniques. Objectif sauvegarder la souveraineté européenne et tenter de ne pas se faire distancer par les géants américains et la Chine. Plus de 700 millions d'euros pour aider les Français face à la flambée des carburants. Le plafond de la prime carburant employeur est doublé à 600 euros. L'aide grand rouleur doublée également. Et des mesures spécifiques sont notamment prévues pour permettre aux taxis de passer à l'électrique. 3 personnes en garde à vue dans le cadre de l'affaire des violences dans le périscolaire à Paris. Elles vont être présentées à un juge d'instruction dès ce vendredi. 2 hommes et une femme animateurs périscolaires de 30 à 51 ans sont soupçonné de violences sexuelles sur une vingtaine d'enfants dans le 7e arrondissement de la capitale. Un dossier loin d'être isolé. Au total, une centaine d'enquêtes similaires visent actuellement des écoles maternelles parisiennes. Elles reviennent. Les zones à faible émission sont rétablies. Le Conseil constitutionnel a censuré jeudi la suppression des fameuses ZFE. Même décision pour l'assouplissement des règles contre l'artificialisation des sols. Une décision saluée par le ministère de la Transition écologique. Les livrets A n'attirent plus. Les Français ont continué de piocher dans leur épargne au mois d'avril. Selon la Caisse des dépôts, l'encours a reculé de plus d'1 milliard d'euros. C'est le 4e mois consécutif de baisse et le pire mois d'avril depuis 2009. Un tour du côté de Roland-Garros, alors que les hostilités sont attendues dimanche, le tirage au sort a livré son verdict. Le Français Arthur Fils évite Yannick Sinner au premier tour et c'est Clément Tabur qui affrontera le numéro 1 mondial. Enfin du football, avec ce soir le coup d'envoi de la finale de la Coupe de France Lens-Nice qui sera donnée à 21h, alors qu'on apprend ce matin que 65 supporters de l'OGC Nice ont été interpellés et placés en garde à vue pour des violences hier soir à Paris. Le bilan fait état de 6 blessés, dont un grave.

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1: Bonjour à toutes et bonjour à tous, bienvenue dans notre nouvelle chronique Jardin, ça pousse en Périgord. Merci de nous retrouver. On a encore un studio bien fleuri car c'est le moment de planter les fleurs, planter une belle grimpante que j'ai amenée. Et puis Léo, bonjour, il va nous parler de ses légumes.
2: Bonjour à toutes et à tous, bonjour Laurent, bonjour Xavier. Alors c'est le moment, c'est la saison, donc là maintenant on peut planter les fleurs, on peut planter le jardin. On peut tout planter, il n'y a pas de problème. Les scènes glaces sont passées, Laurent. Maintenant, au jardin.
1: Au jardin, voilà. Au jardin. Aujourd'hui, on va commencer par les légumes. Je vois que tu nous as amené du bon plan de légumes. Ah, tomates, courgettes, en l'occurrence, et une aubergine, parce qu'on ne va pas tout déballer ici. Léo, on va rentrer dans le vif du sujet. Comment réussir une bonne plantation de tomates, par
2: Déjà,
1: exemple.
2: Il faut prendre des plants de qualité.
1: Ah.
2: Des plants producteurs, des plants de chez nous. Voilà, on va pas passer par quatre chemins.
1: Oui.
2: Voilà. Donc déjà, ça, c'est le premier point. Ensuite, on va bien labourer notre jardin.
1: Ouais.
2: Une bonne préparation du sol avant, au moins 10 jours avant. Que ce soit bien, bien tendre, bien propre, le jardin sans herbe, voilà. Ensuite, on va prendre notre plant de tomate. Souvent, il reste les premières feuilles du bas qu'on appelle les cotylédons.
1: Ouais.
2: Donc ça, on les enlève.
1: Ah, très important. Écoutez bien, ça, c'est important.
2: Ça, on les enlève. Et on va enlever aussi le premier étage de feuilles. Ça, on enlève tout ça. Ensuite, des fois, il y a les premiers gourmands qui sont là. Donc, on les enlève aussi à la main. Je parlerai tout à l'heure aussi des gourmands qui sont importants à enlever. Et ensuite, on va faire un bon trou. Et on peut vraiment enterrer la tomate 5 cm plus profond que le pot.
1: Voilà. Il n'y a que pour la tomate.
2: Ah,
1: là,
2: oui.
1: C'est
2: on peut l'enterrer un peu plus parce qu'en fait, les tomates qu'on voit, là, les petites poils absorbants, là, ça va se transformer en radicelles dans le sol, au contact de la terre. Donc, ça sera très, très bon pour la tomate. Et il y aura un meilleur enracinement. Et puis, ça fera vraiment un beau pied trapu. Avec de bonnes tomates dans 2 mois, quoi, à peu près.
1: Voilà. Or, moi, au même titre que la tomate, j'ai une aubergine en face de moi. Pour l'aubergine, bien respecter le collet. On ne va pas l'enterrer, sinon elle risque de pourrir. Et pareil, s'il y a des débuts de gourmands...
2: On les enlève.
1: On les enlève.
2: À la main.
1: À la main. Et puis comme ça, le tour est joué. Comme ça, ça affaiblit pas la plante. Ce que je préconise, c'est de faire un bon trou, d'y mettre une bonne poignée de chlorotère.
2: Oui.
1: Toi, tu as parlé de mettre des orties tout
2: va,
1: à l'heure.
2: On va en parler. Remettre de grand-mère. Donc, on peut y mettre une poignée d'orties, de feuilles d'orties au fond, pour tous les légumes, mais bon, beaucoup pour les tomates. Et ça marche très très bien.
1: Ça marche très très bien. Un peu de fertilisation pour bien démarrer. Donc aussi, t'as une courgette là.
2: Une belle courgette, voilà. C'est là pareil, au même titre que l'aubergine. Il faut pas trop l'enterrer parce que sinon on va faire pourrir le pied. Il faut vraiment l'enterrer à la base du collet, c'est tout.
1: Bon,
2: pas plus.
1: Tous ces légumes là, on peut les mettre dans le plein champ.
2: Plein champ, sous tunnel, avec ou sans bâche. C'est comme vous voulez. Mais surtout, voilà, on arrose bien au début.
1: Mais on peut quand même faire, bon, bâche ou sans bâche, d'accord, mais on peut quand même mettre un petit paillage, parce que c'est important de un petit paillage minéral, pas minéral, organique, paille, foin, des restes de feuilles s'il y a, pour éviter que le sol soit à nu, avec des fois avec ses averses, c'est important de mettre quelque chose au pied, et comme ça, ça fait pas de dégradation.
2: Sinon, on peut même faire une butte. Moi, je sais que, je connais des gens qui font des buttes autour des tomates, et c'est vrai que ça garde aussi l'humidité du sol.
1: Voilà.
2: C'est une bonne astuce aussi. Enfin, chacun après a ses astuces au potager, mais c'est vrai que c'est important
1: de
2: les exposer.
1: Je veux que tu fasses un petit rappel,
2: et c'est très important.
1: On est en plein boom là, de tes variétés de tomates qu'on a fait à la pépinière.
2: Ah ouais, alors là, cette année, il y a de quoi faire. Il en reste. Donc on va commencer par une incontournable, la portugaise, ça c'est la grosse tomate rouge. Ensuite, la grosse tomate jaune, ça c'est l'ananas. Après, les cœurs de bœuf rouge.
1: On a une autre jaune aussi, qui est la copia.
2: Oui, la copia aussi. Ouais.
1: Alors, ananas, copia. En jaune.
2: La cœur de bœuf rouge.
1: Cœur de bœuf rouge.
2: La cœur de bœuf jaune.
1: Mmh.
2: Une précoce qui est très très bien, c'est la noire de Crimée.
1: Noire de Crimée. Mmh.
2: La cornue des Andes, celle qui est allongée. Ensuite, on va avoir aussi 4 variétés de tomates cerises. La tomate cerise rouge, ronde. La tomate cerise jaune en poire. La tomate prune noire, c'est la tomate un peu cocktail. Et aussi une variété jaune et rouge en cerise. Et après, je pense qu'en variété tomate, On a fait le tour.
1: On a fait le tour. Bon, mais très bien. Donc, après, en légumes un peu insolites, qu'est-ce qu'on peut retrouver?
2: Écoute, en légumes insolites, on va voir les patates douces qui se plantent de plus en plus. Hmm? C'est pas mal du tout.
1: Ça marche très bien. C'est loupable. Pas besoin de faire de traitement. Il n'y a pas de parasites dessus. Donc, on met ça en ligne. Tous les environ 50 à 60 cm. Bon, il faut avoir un peu de place parce que ça a tendance un peu à s'étaler. J'ai cru apercevoir quelques maïs aussi.
2: Ah oui, cette année, j'ai semé des maïs popcorn de toutes les couleurs. Donc c'est un mélange de jaune, de rouge, de bleu. C'est très sympa. Du côté ornemental un peu au jardin pour faire un jardin fleuri, moi j'aime beaucoup. Ensuite on va y mettre aussi quelques capucines grimpantes.
1: Donc au niveau association.
2: Ah oui, association culturelle, donc c'est important. On peut y mettre des capucines grimpantes qui fleurissent orange. Ça c'est pour les parasites, c'est superbe ça. Au même titre que l'œillet d'Inde qu'on met au pied des tomates. Et aussi le basilic. Tout ça, ça va être un petit peu répulsif contre notamment les pucerons. Voilà. Des parasites comme les pucerons, par exemple.
1: Parce que l'aubergine est sensible aux pucerons, ouais. la tomate aussi, surtout en début de culture.
2: Ah oui, quand
1: donc
2: c'est vert.
1: Il faut faire attention, parce que le puceron, on le rappelle, c'est un insecte piqueur-suceur et ça affaiblit tout de suite la plante.
2: Ah, ça, donc, on le voit direct.
1: On essaye de les éliminer au plus tôt, soit par des techniques comme tu dis, toi.
2: Des
1: larves de coccinelle
2: aussi.
1: Parce qu'on retrouve des larves de coccinelle naturellement maintenant, facile dans la nature, ou après les rosiers. Donc on va venir les transporter sur les tomates, sur les légumes. Et puis après, ou soit on utilise un produit pas chimique, mais un produit bio qu'on peut trouver, un produit de contrôle qu'on peut trouver chez nous.
2: Un antipuceron en spray directement, prêt à pulvériser.
1: À pulvériser.
2: Directement.
1: Voilà. Bon.
2: Donc quelques fleurs. Les tournesols, on les oublie.
1: Les tournesols.
2: C'est important.
1: On a du tournesol.
2: Tournesol mélange de couleurs, assez sympa. Mettre un peu de fleurs au jardin, c'est souvent sympa. Et quelques cosmos aussi.
1: Ça peut servir dans les compositions d'été. Et les cosmos. Et après, on a toute la gamme d'oignons, oignons rouges, oignons jaunes.
2: Les poireaux.
1: Les poireaux.
2: Et puis après.
1: Céleri rave.
2: Et après, courgettes, concombres, citrouilles, potimarron, potiron, pastèque, melon. Et on en passe.
1: Donc voilà, c'était le petit coin, les cornichons.
2: C'est important ça.
1: Et oui, c'est important parce que la recette a été dit maintenant. Il faut les faire, il faut les cultiver. Donc, et c'est facile à cultiver sans aucun problème.
2: On quitte le jardin, on va aller un petit peu sur les terrasses, sur les balcons.
1: Ben oui, regarde, c'est une belle suspension que tu nous as amenée.
2: C'est de la verveine en trio.
1: Voilà. Voilà, explique-nous. Donc c'est trois variétés de verveine de couleurs différentes.
2: Donc on a du violet, du blanc, deux roses très sympas là qui sont. Donc se marient très bien ensemble.
1: C'est une composition de suspension parmi tant d'autres.
2: Ouais.
1: On a des couleurs variées, on a des pourpiers, on a des rois des balcons, on a des couleurs
2: de Nouvelle-Guinée.
1: Oui.
2: On a des surfinia, en suspension surfinia, des portulaca aussi.
1: C'est le pourpier.
2: Ça c'est en plein soleil, c'est très très bien. Et puis après on a vraiment de tout, géranium, le roi des balcons, par exemple un pot de 11. C'est des petits pots à 3 euros là.
1: Oui.
2: Des bégonias dragons, des œillets d'Inde. On va vraiment avoir beaucoup de fleurs. On a fait le stock, il n'y a pas de problème.
1: On a décidé d'amener une petite grimpante aujourd'hui que j'adore, bien sûr, c'est la passiflore.
2: Ah oui, elle est fleurie.
1: Elle est fleurie.
2: Il y a deux magnifiques fleurs là, c'est très très
1: elle
2: beau.
1: Elle est en pleine végétation. Bon, vous allez me dire un peu que c'est un peu capricieux comme plante, mais bon, à surveiller, à mettre sur un fil, à mettre sur une pergola, à mettre en mélange avec une clématite. Il ne faut pas trop l'associer avec une crimpante qui est trop végétative parce qu'elle serait tendance à être étouffée, mais à elle seule, sur un fil, elle peut faire, on va dire, 5-6 mètres de liane, et puis elle a vraiment une fleur attractive. On la met en plein soleil, elle ne supporte pas les terrains humides et gorgés d'eau, on va dire, en hiver. Donc, plante à surveiller, mais qui a une fleur très très attractive et magnifique.
2: J'en ai déjà vu, c'est très très sympa.
1: Donc, je vous invite à venir les voir.
2: On n'a pas que la passiflore, on a aussi plein de variétés de clématites,
1: oui.
2: Des bignonnes, des jasmins qui sont fleuris en ce moment.
1: En ce moment, qui sont fleuris,
2: le jasmin
1: super
2: étoilé, qui est très très beau.
1: Très très beau. Bon, ce qui fleurit qui sent super bon, c'est les chèvrefeuilles.
2: Ah oui, je les ai sentis tout à l'heure.
1: Très mellifère, c'est extra. On les a un peu arrosés, là, ça aura fait du bien.
2: Non, un petit peu de stress hydrique, ça fait du bien.
1: Place au jardin.
2: Ah oui, et
1: place
2: puis on
1: aux
2: vous
1: amateurs
2: attend,
1: jardiniers,
2: on
1: place
2: vous attend
1: aux enfants.
2: La pépinière. Ouais. Et puis on rappelle nos heures d'ouverture.
1: Allez. Ouais.
2: Du lundi au samedi, 9h, midi, 14h, 18h. Et on est ouvert le dimanche matin de la fête des mères.
1: De la fête des mères, voilà,
2: important.
1: Comme tous les ans. Donc, on ne change pas une équipe qui gagne. Merci Léo d'avoir accompagné.
2: On aura de beaux rosiers fleuris.
1: Oui.
2: Pour terminer, de beaux rosiers fleuris, des rosiers grimpants, ou des rosiers buissons qui voilà. sont vraiment très très beaux.
1: Du pierre de Ronsard, du cyclamen pierre de Ronsard, du grand 8, etc., etc.
2: Du Sahara jaune, enfin vraiment belle, de belles couleurs.
1: Belles couleurs et belles compositions pour les rosiers. Maintenant, place au jardin et merci. Et n'oubliez pas,
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0: 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Bonjour.
1: Bonjour à tous. Le gouvernement annonce 710 millions d'euros d'aide face à la crise au Moyen-Orient et à la flambée des prix du carburant. Sébastien Lecornu a détaillé hier des mesures pour l'agriculture, les transports et le BTP notamment. Les aides sectorielles existantes pour les agriculteurs, les transports, la pêche et le BTP vont être prolongées jusqu'à l'été. Et les entreprises sont invitées à verser une prime carburant augmentée à leurs salariés. Parmi les plus vulnérables, les aides à domicile qui utilisent beaucoup leur voiture et les fonctionnaires qui verront leur indemnité kilométrique revalorisée. L'aide aux gros rouleurs passe de 50 euros à 100 euros. Deux hommes, une femme, animateurs dans le périscolaire âgés entre 30 et 51 ans seront présentés aujourd'hui à un juge pour des gestes à caractère sexuel présumés sur une vingtaine d'enfants de trois écoles parisiennes. 16 personnes avaient été placées en garde à vue dans cette affaire mercredi. Des syndicats et associations, dont le syndicat de la magistrature et Nous Toutes, demandent le retrait total du plaidé coupable criminel. Ils craignent une extension future à tous les crimes malgré le recul annoncé par Gérald Darmanin, le garde des Sceaux. Voté au Sénat, le texte arrive à l'Assemblée nationale le 29 juin, avec l'objectif affiché de désengorger les tribunaux. Gabriel Attal est en Aveyron aujourd'hui et demain. L'ancien Premier ministre ira à Rodez, puis dans l'Aubrac, alors que la transhumance se déroule ce week-end. Il devrait officialiser sa candidature à la présidentielle à l'occasion de ce déplacement. Sport et rugby avec Oyonnax qui est en demi-finale de la Pro D2. Les joueurs de l'Ain ont battu Valence Roman en barrage hier soir, score final 39 à 14. Ils affronteront Vannes la semaine prochaine. Demain, c'est Brive qui se déplace à Aix-en-Provence. Et puis la finale de la Challenge Cup, c'est également ce soir avec Montpellier qui affronte l'Ulster et c'est à 21h. Côté football, la Coupe de France avec la finale à suivre ce soir. Une finale déséquilibrée sur le papier entre Lens, deuxième de Ligue 1, et Nice, qui va devoir passer par le barrage pour tenter de se maintenir dans l'élite. Coup d'envoi de cette rencontre à 21h.

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0: 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Bonjour.
1: Bonjour à tous. Le gouvernement annonce 710 millions d'euros d'aide face à la crise au Moyen-Orient et à la flambée des prix du carburant. Sébastien Lecornu a détaillé hier des mesures pour l'agriculture, les transports et le BTP notamment. Les aides sectorielles existantes pour les agriculteurs, les transports, la pêche et le BTP vont être prolongées jusqu'à l'été. Et les entreprises sont invitées à verser une prime carburant augmentée à leurs salariés. Parmi les plus vulnérables, les aides à domicile qui utilisent beaucoup leur voiture et les fonctionnaires qui verront leur indemnité kilométrique revalorisée. L'aide aux gros rouleurs passe de 50 euros à 100 euros. Deux hommes, une femme, animateurs dans le périscolaire âgés entre 30 et 51 ans seront présentés aujourd'hui à un juge pour des gestes à caractère sexuel présumés sur une vingtaine d'enfants de trois écoles parisiennes. 16 personnes avaient été placées en garde à vue dans cette affaire mercredi. Des syndicats et associations, dont le syndicat de la magistrature et Nous Toutes, demandent le retrait total du plaidé coupable criminel. Ils craignent une extension future à tous les crimes malgré le recul annoncé par Gérald Darmanin, le garde des Sceaux. Voté au Sénat, le texte arrive à l'Assemblée nationale le 29 juin avec l'objectif affiché de désengorger les tribunaux. Gabriel Attal est en Aveyron aujourd'hui et demain. L'ancien Premier ministre ira à Rodez puis dans l'Aubrac alors que la transhumance se déroule ce week-end. Il devra officialiser sa candidature à la présidentielle à l'occasion de ce déplacement. Sport et rugby avec Oyonnax qui est en demi-finale de la Pro D2. Les joueurs de l'Ain ont battu Valence Romans en barrage hier soir, score final 39 à 14. Ils affronteront Vannes la semaine prochaine. Demain, c'est Brive qui se déplace à Aix-en-Provence. Et puis la finale de la Challenge Cup, c'est également ce soir avec Montpellier qui affronte l'Ulster et c'est à 21h. Côté football, la Coupe de France avec la finale à suivre ce soir. Une finale déséquilibrée sur le papier entre Lens, deuxième de Ligue 1, et Nice qui va devoir passer par le barrage pour tenter de se maintenir dans l'élite. Coup d'envoi de cette rencontre à 21h.

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0: Dans cette nouvelle édition de Couleur Périgord sur Cristal FM direction Jaillac pour parler d'un rendez-vous qui mélange sport, musique et esprit festif. Le festival Jaillac Attaque revient pour une deuxième édition ce samedi 23 mai avec au programme VTT, concerts rock et animation gourmande. Et pour nous en parler plus en détail, Raphaël Regnoux reçoit Gilles Rosset, secrétaire de l'association Trace de Frein qui porte cet événement.
1: Gilles Rosset, bonjour.
2: Bonjour.
1: Vous êtes le responsable communication du Jaillac Attaque et secrétaire de l'association Trace de Frein, une association en lien avec le VTT Enduro, et vous organisez prochainement un festival, le Jaillac Attaque. Mais avant de parler de cet événement, j'aimerais revenir sur l'association. Pouvez-vous nous la présenter et nous dire un peu quelle est son histoire ?
2: Alors, l'histoire est assez longue, je vais faire court. En fait, l'association est née en Angleterre, il y a bientôt 30 ans de ça, par... Sébastien, un Jaillacois qui a travaillé 30 ans en Angleterre. Et là-bas, il a développé un petit collectif qu'ils ont appelé Trace de Frein. Alors, Trace de Frein, on imagine un peu la référence de la trace de frein de freinage. En VTT, on peut avoir des traces de freinage, mais aussi on peut avoir peur au moment où on arrive devant des obstacles et avoir une petite trace de frein plutôt dans le caleçon. Donc voilà, il y a un côté, une petite touche humoristique là-dedans, et on veut, ce côté décalé un peu suit notre association en fait. 30 ans après, Sébastien est rentré à Jaillac. Et de là, on s'est mis à faire des traces de VTT, on s'est rencontrés, on a partagé la même passion à 5-6 au départ. Et du coup, on s'est dit, tiens, mais ce qu'on fait, c'est quand même sympa, on a quand même des beaux chemins, on s'entend bien avec les propriétaires, on s'entend bien avec les chasseurs, on s'entend bien avec tout le monde, est-ce qu'on n'irait pas plus loin ? Et du coup, pour aller plus loin, il a fallu qu'on crée notre association. Donc on l'a créée il y a 2 ans, et on a organisé l'année dernière le premier Jaillac Attaque, et on s'est régalé à organiser ça, et du coup, on remet le couvert cette année.
1: Quelle sorte d'événement organisez-vous généralement ?
2: Eh ben, tous les dimanches, nous, on se retrouve au niveau du club de VTT, ce qu'on appelle le club, au grenier exactement. On a à Jaillac, un propriétaire nous prête un local dans lequel qui nous sert de club, qu'on a décoré. Et tous les dimanches matin à 9h, on roule avec les gens qui veulent venir rouler avec nous. Donc ça, c'est les activités au quotidien. Et après, une fois par an, on organise ce Jaillac Attaque. Donc voilà les deux choses qu'on organise.
1: Justement, Gilles, vous organisez donc la deuxième édition de ce festival le samedi 23 mai. Comment s'était passée la première édition ? Est-ce que le public avait été au rendez-vous ?
2: C'est une bonne question. On avait été agréablement surpris, voire même un peu dépassé. Il y a deux temps dans notre organisation, c'est-à-dire qu'on a une partie VTT qui est assez élitiste, parce que c'est une forme de VTT où c'est du VTT engagé, qu'on appelle du VTT enduro, voire du renduro. Et du coup, il y a des obstacles à franchir, c'est un peu technique, c'est un peu du trial par endroit, il y a de la vitesse à d'autres endroits, des sauts. Donc c'est une forme de pilotage qui n'est pas grand public. Donc du coup, on avait peur de ne pas arriver à trouver suffisamment de concurrents dans ce registre-là, ou alors pire, faire venir des gens qui n'étaient pas prêts à ça et décevoir les gens. Et au final, on a fait un bon premier mélange, on avait eu 90 participants l'année dernière. C'est ce qu'on ambitionnait, on avait fait une déclaration en préfecture pour 100 personnes. Et après, là, on bascule sur un mode soirée. Et sur le mode soirée, on avait eu 250 personnes qui étaient venues à la soirée. On avait deux concerts qui étaient organisés. Et Sébastien, dont je vous parlais tout à l'heure, et il est à la cuisine parce que son métier, c'est un professionnel de la restauration. Et l'année dernière, il avait cuisiné des choses extraordinaires. Et on avait prévu de la nourriture que pour 200 personnes. Donc heureusement qu'on avait Sébastien qui était là et qui a pu un peu combler, s'adapter, etc. pour nous faire arriver à nourrir tout le monde avec beaucoup d'attentes. Mais, je rassure tout le monde, cette année on est prêt à recevoir jusqu'à 500 personnes, donc vous pouvez venir nombreux.
1: Le jour J, du coup, le départ sera donné à 14h avec la course de vélo.
2: Exactement, donc l'année dernière on avait fait un départ un peu original, on avait demandé à un chasseur de nous donner le départ avec un coup de fusil, sous un son de Song 2 de Blur. Un bon coup de fusil, et donc tout le monde est en ligne comme les 24 heures du Mans, ils partent en courant vers leur vélo et c'est parti. C'est une randonnée, mais on aime bien le côté un peu décalé avec le coup de fusil, et voilà, donc 14h départ de la course VTT. Ouais.
1: Quelles sont les spécificités du tracé ?
2: On a 80% des 40 km qui sont faits par nos petites mains, d'ailleurs j'ai encore des ampoules dans les mains parce qu'on est avec la pelle, la débroussailleuse, etc. On ne veut pas faire du vélo sur les chemins que tout le monde emprunte. Donc on cherche des chemins de bête qu'on remonte et on demande en amont aux propriétaires si on a le droit d'aller sur leur parcelle. Et on a de la chance à Jaillac et en Dordogne, globalement, on est assez préservé de tout ça. Les propriétaires sont plutôt cool. Et on s'engage que s'il y a un accident sur ce parcours-là, ben, ça sera la responsabilité de l'association et pas celle du propriétaire. On s'engage aussi à dire aux propriétaires que si des motos passent sur ces chemins-là, et ben, on fera en sorte qu'elles ne passent plus en étant en relation avec des associations de motos du coin. Donc c'est un gros travail en amont. Et donc tout le parcours est fait de 80% de ces traces. Et en plus de ça, nous, quand il y a un petit tas de pierres à droite, et ben, on va les rouler sur le tas de pierres. S'il y a une pierre à sauter à gauche, et ben, on va aller à gauche. On cherche du pilotage.
1: Une fois les vélos posés, on passe aux festivités. Quatre groupes de rock seront présents. Qui sont-ils et pourquoi les avoir choisis eux ?
2: Alors, on a la chance pour la partie concert de s'appuyer sur Yannick Cournil, qui l'année dernière nous avait donné un super coup de main, et encore cette année. Donc c'est lui qui gère toute cette partie-là. Donc c'est un gros travail. L'année dernière, on avait deux groupes et cette année, on a la surprise d'avoir quatre groupes. Donc Yannick a vraiment fait un super travail. On a le retour des Stupid Giants qui sont du coin, qui sont de l'Arche et qui vont jouer l'ouverture. Après ça, on a les Beach Bugs. Donc là, c'est plutôt un rock de beach, comme on dit. On enchaînera avec Arnaud Tsea, qui vient de Bordeaux. Et on terminera avec un DJ set d'Isaac Washington. Donc la soirée s'annonce longue et festive.
1: Où peut-on un peu se renseigner pour obtenir plus d'informations ?
2: Alors on a un site internet qui est présent. Il faut taper sur internet, sur les moteurs de recherche, vous tapez Jaillac Attaque. Et normalement, si j'ai bien fait mon travail, vous devrez rapidement trouver ça. On a une page Facebook aussi, on essaie de mettre deux trois vidéos.
1: Le festival Jaillac Attaque, le samedi 23 mai à 14h à Jaillac. On rappelle, vous êtes Gilles Rosset, responsable communication du Jaillac Attaque et secrétaire de l'association Traces de Frein. Merci d'avoir été avec nous, Gilles.
2: Merci à vous.

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0: 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Bonjour.
1: Bonjour à tous. Deux enfants français de 4 et 5 ans ont été retrouvés seuls au bord d'une route au Portugal après avoir été abandonnés par leur mère. Aujourd'hui interpellé avec son compagnon, une enquête a été ouverte en France pour soustraction de mineurs, tandis que les deux frères ont été pris en charge par les autorités portugaises. Quatre jeunes, deux mineurs et deux majeurs ont été interpellés dans l'agglomération lyonnaise dans l'enquête sur un incendie criminel ayant fait 3 morts. Les enquêteurs privilégient la piste d'un règlement de compte lié au trafic de drogue, tandis que l'enquête se poursuit pour déterminer le rôle exact de chacun. En mai, l'INC indique que le climat des affaires reste maussade en France, avec un indicateur stable à 94 sous sa moyenne de long terme. Le climat de l'emploi lui tombe à son plus bas niveau depuis la crise sanitaire. L'Institut souligne une activité toujours en retrait dans plusieurs secteurs, malgré une stabilité globalement des indicateurs. Sophie Binet, secrétaire générale de la CGT, juge les nouvelles aides du gouvernement face à la hausse des carburants un hors sujet complet. Elle dénonce l'absence de mesures sur les salaires et réclame un blocage des prix des carburants pour protéger le pouvoir d'achat. Le gouvernement confirme le gel des allègements des charges des entreprises au 1er juin, malgré la hausse du SMIC. Le ministre des Comptes publics estime qu'une augmentation automatique liée au salaire minimum coûterait plus de 2 milliards d'euros et ne serait pas suffisamment ciblée. Sur la scène internationale, des responsables estiment à 50-50 les chances de parvenir à un accord entre l'Iran et les États-Unis sur le détroit d'Ormuz. Ils appellent Téhéran à ne pas surestimer ses cartes dans des négociations encore très fragiles sur fond de fortes tensions régionales. Et pour finir, un mot de sport en football. La Fédération française de football fixe un objectif ambitieux pour les Bleus au Mondial 2026, atteindre le dernier carré selon Philippe Diallo. Le président de la Fédération souligne le statut de numéro 1 mondial de la France.

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1: Bonjour à toutes et à tous. L'info locale de proximité en terrassonnée de ce vendredi 22 mai 2026. Rugby, les seniors filles de l'USC Terrassan affrontent en finale le RC Pouillon-Labattu dimanche 24 mai à 15h30 au stade Francis Rangiras à Périgueux. Entrée 10 euros dès 10h30 le matin avec 6 matchs féminins au programme. Les seniors filles sont prêtes pour ce grand rendez-vous selon la vice-présidente de l'USCT en charge des filles, Marina.

0: ce beau championnat. On n'aura pas de regret d'être allé au bout. Si en plus on peut avoir le bouclier qui suit, ça sera top, quoi.
1: Cette année, donc, c'est vous qui représentez le club, Terrasson, hein, quelque part.
0: Oui. Oui, bon, c'est sûr qu'au vu de la saison, on a mis à l'honneur le club, je pense. Après, le club fait beaucoup aussi pour nous, donc c'est une manière de lui rendre ce qu'il nous donne, quoi.
1: Comment les supporters peuvent venir dimanche sans appeler à venir vous soutenir, hein, j'imagine.
0: Oui. Donc du coup, ça sera au stade de Périgueux et l'ouverture du stade, je crois que c'est à partir de 10h30. Nous, on joue à 15h30. L'entrée est payante, par contre, c'est 10 euros, pas fixé par nous, mais par la Ligue, du coup. Oui, on va avoir besoin de beaucoup de soutien. Bon, on a déjà eu, depuis les quarts là, de finale, pas mal de monde qui est venu nous voir. Donc on espère qu'on aura autant de monde que dimanche il y a 15 jours, puisque à Terrasson, on avait eu pas mal de monde pour les demi-finales. Donc voilà, on espère que nos bénévoles et nos familles seront au rendez-vous, quoi.
1: Merci beaucoup.
0: Merci Marina. Beaucoup.
1: C'était Marina Aymar, vice-présidente de l'USCT en charge des filles, qui nous parlait donc de cette finale dimanche à 15h30 au stade Francis Rangiras de Périgueux. À noter par ailleurs une soirée conviviale organisée par l'association des joueurs de l'USCT, c'est à la discothèque Le Cardinal à Brive, avenue Maillard, dans le cadre des afters, ce vendredi 22 mai de 19h à 23h. On peut réserver auprès du président Loïc Durand par SMS au 06 17 66 48 64. La pièce de théâtre « Lorsque commence le monde » est présentée par l'atelier théâtre du lycée Saint-Exupéry de Terrasson et la compagnie La Zizanie. Ce soir vendredi et demain samedi à 20h au Centre culturel, un texte écrit par les élèves et le metteur en scène Fabien Bassot avec humour, poésie et énergie. Une fête guinguette avec musique et food truck clôturera la soirée du samedi 23 mai pour fêter les 30 ans de l'atelier. Le député Sébastien Pétavi sera également présent samedi comme parrain de l'atelier du lycée. Le 14e Val Natura s'est déroulé cette semaine autour de Terrasson, La Cassagne, Condat-sur-Vézère, Naillac et Saint-Ors. C'est un rallye sportif pédestre composé d'épreuves culturelles ouvert aux seniors de toute la France. Ce vendredi, une cérémonie de clôture se déroule dans les jardins de l'Imaginaire à midi et les participants se sont retrouvés hier soir au marché gourmand d'Aurillac du Périgord. La cérémonie de clôture du 79e Festival de Cannes et la remise de la Palme d'Or seront retransmises en direct sur Grand Écran au cinéma Vox de Montignac demain samedi à 20h15. La retransmission sera suivie de la projection du classique Thelma et Louise en version originale sous-titrée à 21h. Il reste quelques heures pour voter et choisir le monument préféré des Français. En Dordogne, c'est le gouffre de Proumessac à Audrix qu'il faut choisir. Et le gagnant sera qualifié pour la grande finale présentée par Stéphane Bern sur France Télévisions. Pour voter, c'est jusqu'à ce vendredi soir 22 mai à 23h59 sur le site de France Télévisions. Puis le Lardin Basket Club organise un concours de pétanque demain samedi à 13h au boulodrome du Lardin. Inscription sur place 10 euros par équipe à partir de 17h30. Une soirée mousse est proposée sous la halle avec restauration sur place. Et à 18h30, ce sera la retransmission en direct du match CA Brive Provence Rugby. C'est le deuxième festival à la Noix, à la Dornac, demain, samedi et dimanche 24 mai. Un événement mis en place par la compagnie théâtrale Estomaquet. La compagnie de théâtre a souhaité reprendre un festival qui existait autrefois dans la commune. Écoutons Margherita Frignati.
2: On a décidé de remonter ensemble le festival et de proposer un festival sur 2 jours, gratuit, intergénérationnel et interdisciplinaire. C'est pour ça qu'on a une programmation très variée. Ça va du théâtre au clown, au concert, à la danse, à du documentaire. On essaie vraiment de réunir le maximum de personnes et de créer aussi un lien de rencontre et de partage artistique. Le samedi 23, le festival commence avec une cérémonie d'ouverture à 14h30. Suite à cette cérémonie, les spectacles s'enchaînent. On a un spectacle de clown derrière l'église à 15h, un spectacle de théâtre, la scène ouverte et la soirée continue avec un concert de Dawa Salfati, qui est une musicienne très douée qui fait de la musique. On a 2 concerts qui vont s'enchaîner. Donc la journée du samedi, c'est à la fois donc des théâtres et du théâtre et de la musique. Et le dimanche, on commence la journée plus tôt à 10h avec un spectacle pour les enfants, un spectacle de théâtre. Et ça se suit avec une lecture présentée par Éric Frey, qui est un ancien pensionnaire de la Comédie-Française, qui était d'ailleurs notre professeur de théâtre, qu'on a invité à venir et qui va nous faire une lecture.

0: des poésies d'Hortense Rénal, qui est une autrice de l'Aveyron, dans l'église de la Dornac. Suite à ça, on aura un documentaire, Nous sommes de la forêt, donc un documentaire sur le peuple d'Amazonie. Et l'après-midi continue avec du théâtre, de la danse, des concerts, et ça se finit sur un grand loto et karaoké à la noix.
1: Là, c'était Margherita Frignati de la compagnie théâtrale Estomaqué qui nous parlait du festival à la noix qui a lieu à la Dornac, donc demain samedi et dimanche 24 mai. Fin de cette édition, merci de l'avoir suivi.

0: Vos offres d'emploi avec France Travail, antenne de Terrasson-Lavilledieu. Offre 207 SQKC. La résidence Les 4 Saisons située à Terrasson recherche une ou un agent des services hospitaliers. Les débutants sont acceptés. Le contrat proposé est un CDD de 3 mois de 35 heures par semaine. Offre 207 VBVG. Chauds et chanvres situés à Terrasson recherche une ou un ouvrier en éco-construction, isolation écologique et enduit. 2 ans d'expérience et le permis B sont demandés. Le contrat proposé est un CDI de 35 heures par semaine. Offre 205 MPBZ. VM Toits et Bois situé à Terrasson recherche une ou un couvreur zingueur. Les débutants sont acceptés. Le contrat proposé est un CDD de 6 mois de 35 heures par semaine. Offre 208 DKCB. Bricomarché Terrasson recherche une ou un réceptionnaire vendeur en matériaux. 6 mois d'expérience sont demandés. Le contrat proposé est un CDI de 35 heures par semaine. Offre 208 CSRY. L'association Cap Service à domicile située à Terrasson recherche une ou un auxiliaire ou assistant de vie aux familles. Les débutants sont acceptés. Un CAP-BEP équivalent santé, titre DEAES ou ADVF ainsi que le permis B sont nécessaires. Le contrat proposé est un CDD de 5 mois de 24 heures par semaine. Toutes ces offres et le clic agenda sont disponibles sur francetravail.fr et cristalfm.org. 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

0: 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Bonjour.
1: Bonjour à tous. La France va connaître un épisode de chaleur précoce et marqué pour le week-end de la Pentecôte, avec une hausse rapide des températures pouvant atteindre plus 10 à plus 15 degrés en quelques jours, selon Météo France. Des nuits tropicales sont attendues dans plusieurs régions, un phénomène rare pour la saison, confirmant un épisode de chaleur particulièrement intense et durable pour la période. Les aides à domicile saluent les nouvelles mesures annoncées par le gouvernement pour compenser la hausse des carburants, mais estiment qu'elles restent insuffisantes face à la réalité du terrain. Dans les zones rurales notamment, les professionnels dénoncent des contraintes quotidiennes toujours fortes et des dispositifs jugés encore peu adaptés. La Française, contaminée par l'antivirus, reste en réanimation, tandis que les autres personnes hospitalisées après le rapatriement du navire de croisière restent sous surveillance. Les autorités sanitaires indiquent que tous les tests réalisés sont négatifs à ce stade, mais que les patients demeurent en isolement par précaution, la période d'incubation pouvant aller jusqu'à 42 jours. Deux enfants français de 4 et 5 ans ont été retrouvés seuls au bord d'une route au Portugal après avoir été abandonnés par leur mère, aujourd'hui interpellée avec son compagnon. Une enquête a été ouverte en France pour soustraction de mineurs, tandis que les deux frères ont été pris en charge par les autorités portugaises. Et 4 jeunes, 2 mineurs et 2 majeurs ont été interpellés dans l'agglomération lyonnaise dans l'enquête sur un incendie criminel ayant fait 3 morts. Les enquêteurs privilégient la piste d'un règlement de compte lié au trafic de drogue, tandis que l'enquête se poursuit pour déterminer le rôle exact de chacun. Les autorités américaines ont finalement revu leur projet de contrôle renforcé des voyageurs étrangers qui prévoyait initialement l'analyse systématique des réseaux sociaux pour l'entrée sur le territoire. La mesure devrait désormais être appliquée de manière ciblée plutôt que généralisée. Et pour finir, un mot de sport en football, la FFF fixe un objectif ambitieux pour les Bleus au Mondial 2026, atteindre le dernier carré, selon Philippe Diallo. Le président de la Fédération française souligne le statut de numéro 1 mondial de la France.

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0: La deuxième édition du Festival Alanois proposée par la compagnie Estomaqué revient ce samedi 23 et dimanche 24 mai à La Dornac. Pour nous en dire plus sur cet événement dans cette nouvelle édition de Cultura Pop sur Cristal FM, Raphaël Regnault a reçu Margherita Frignati, Benjamin Loyer et Maëva Verléac de la compagnie Estomaqué.
1: Margherita Frignati, bonjour.
2: Bonjour.
1: Vous êtes la metteuse en scène. Benjamin Loyer, bonjour.
3: Bonjour.
1: Vous êtes le comédien. Maëva Verléac, vous êtes la comédienne.
4: Bonjour.
1: Tous les trois, vous êtes de la compagnie Estomaqué et vous organisez le Festival Alanois le 23 et 24 mai à La Dornac. Mais avant de parler de cet événement, revenons sur l'association. Pouvez-vous nous présenter votre compagnie et nous raconter un peu son histoire ?
2: Oui, bien sûr. Alors, la compagnie Estomaqué est née en 2021 à La Dornac. On est quatre membres, donc Maëva Verléac, Benjamin Loyer, Jeanne Dreyfus et moi-même, donc Margherita Frignati. On s'est installé à La Dornac parce que Maëva était originaire de ce village. Et nous, après avoir fait nos études de théâtre à Paris, on avait envie de s'ancrer sur un territoire. Et ça nous est venu naturellement de choisir la Dordogne, parce qu'on a été aussi très bien accueillis. On a développé nos premières créations vraiment à La Dornac. Donc le premier spectacle Désastreuse en 2022, Monsieur Franck en 2023 et Mascarade qui est toujours en cours de création et dont la première sera en septembre-octobre 2026. Et le Festival Alanois, on a lancé ce projet l'année dernière. Et c'est un festival qu'on a vraiment voulu faire gratuitement, qu'il soit intergénérationnel, interdisciplinaire, donc qu'il soit vraiment pour toutes et pour tous, et avec une programmation qui puisse aussi plaire aux petits comme aux plus âgés.
1: Vous organisez donc la deuxième édition de ce festival le week-end du 23-24 mai à La Dornac. Maëva, comment s'était passée la première édition ? Est-ce que le public avait été au rendez-vous ?
4: Oui, tout à fait. On a été même agréablement surpris parce qu'il y avait vraiment du monde, que ce soit pour les spectacles, pour le repas festif du dimanche, pour le loto. On ne pensait pas avoir autant de monde dès la première édition. Et on était même presque à court à la buvette de boissons à certains moments et tout. Donc c'était plutôt positif.
1: Pourquoi on s'appelle le Festival Alanois ?
4: Eh bien, parce que du coup, moi je suis originaire d'ici. Et avec mon papy et ma mamie, tous les ans, on faisait les noix avec les noyers, on est noisés, tout ça. Et la noix, c'est quand même quelque chose de très périgourdin. Et donc, c'est un festival à la noix aussi, pour le jeu de mots de quelque chose qui est à la noix. Du coup, voilà, tout en un, on est tombés tous d'accord sur ce nom, ça nous a paru comme une évidence un petit peu.
1: Je vous propose d'arriver sur la programmation de ce week-end. Samedi 23 à 14h, ce sera la cérémonie d'ouverture.
2: On commence à 14h30 avec la cérémonie d'ouverture devant notre maison à La Dornac, donc c'est au 134 route de Nadaillac. Ça commence là-bas et après par la suite, on enchaîne avec des spectacles de clowns, de théâtre. Et à partir de 18h, nous avons une scène ouverte sous la halle qui va après se suivre avec deux concerts, donc Dawa Salfati, qui est une chanteuse qui vient du Bug.
4: Elle vient du Bug.
2: Ouais. Et les Roses Culottes qui viennent de Bordeaux. Donc ça va être vraiment un après-midi plutôt au théâtre et une soirée plutôt concert. Avec donc cette scène ouverte où le public est invité à participer, peut nous proposer n'importe quel type de
4: que
2: ça
4: numéro,
2: soit une musique, une chanson, un texte de théâtre, un poème, une déclaration d'amour, tout le monde peut participer.
1: On reprend le dimanche à partir de 10h, il y aura deux spectacles.
2: Oui, alors on a décidé cette année, c'est un peu la pépite de cette année, on a un jeune public, donc c'est un spectacle de théâtre pour les enfants qui commence à 10h30, voilà, qui sera derrière l'église. L'idée, c'est à la fois de partager un petit déjeuner et un spectacle de théâtre avec les plus petits. On suivra par la suite avec une lecture de poésie dans l'église de La Dornac. Avec un documentaire et du théâtre tout l'après-midi. À noter que à 12h30, il y aura un repas festif où il faut réserver. Je vous donne le numéro. C'est le 06 13 28 51 61. Donc un repas vraiment pour partager un moment de convivialité tous ensemble. Et l'après-midi continue avec du théâtre, de la danse et des concerts à 19h et à 20h, un loto suivi d'un karaoké à la noix. Le Festival Alanois est un festival qui est entièrement gratuit, donc tous les spectacles sont sans réservation, vous pouvez venir quand vous voulez et visiter La Dornac. Nous aurons plusieurs spectacles qui seront sur plusieurs sites, sous la halle, dans l'église, derrière l'église, devant la maison, donc au 134 route de Nadaillac, pardon. Et donc tous les spectacles sont gratuits, il y a un accès PMR, il y a une buvette sur place qui sera en continu, donc du samedi jusqu'au dimanche soir.
4: Et le repas festif du dimanche midi, c'est 15 euros.
1: Où c'est qu'on peut se renseigner pour plus d'informations ?
3: Vous pouvez aller sur le site Instagram, Festival Alanois. et aussi le site Facebook. Donc vous tapez Festival Alanois, Facebook, Instagram, vous allez nous trouver. C'est jaune, voilà, une affiche jaune avec un petit bonhomme et une noix. Et vous pouvez nous envoyer des messages. Également, si jamais vous pouvez aussi nous envoyer un message pour réserver hein, le repas le dimanche sur Instagram ou Facebook. On a créé un événement également sur Facebook, important de le dire. Festival à la Noix, vous pouvez mettre participe et comme ça on sait aussi combien de personnes il peut y avoir. Voilà, principalement sur les réseaux sociaux.
1: Est-ce qu'il y aura prochainement un partenariat avec les pétaroux à la noix ?
4: Eh bien pourquoi pas, on en a beaucoup entendu parler des pétaroux à la noix. Mon tonton en est très fan, il en a beaucoup parlé. Et du coup, pourquoi pas en vrai,
1: La Dornac, la Cassagne, c'est pas loin.
4: Et oui, et en plus même la mairie de la Dornac est route de la Cassagne, donc il y a un gros lien quand même entre tout ça. Bientôt on aura tout un à la noix, un événement à la noix entier, tous ensemble.
1: Qu'est-ce qu'on peut vous souhaiter pour cette nouvelle édition ?
3: Eh bien, plus de monde, plein d'amour, plein de joie. Qu'est-ce qu'on peut souhaiter ? Non, vraiment, ouais, que ça fonctionne comme ça a fonctionné pour la première année, mais encore plus, avec plus de monde.
1: Quels sont les partenaires qui vous soutiennent ?
2: Eh bien, cette année, pour la deuxième année consécutive, nous avons le soutien de Jean-Pierre Verdier, le maire de la Dornac, donc de la mairie, qu'on remercie chaleureusement, ainsi que du département de Dordogne. Nous travaillons en partenariat aussi avec l'Amicale Laïque et les Arts Vivants, qui sont deux associations présentes sur la Dornac.
1: Le Festival Alanois est à retrouver le 23 et 24 mai à la Dornac. On rappelle, vous êtes Margherita, Maëva et Benjamin de la compagnie Estomaqué. Merci d'avoir été avec nous.
3: Merci.
4: Merci. Merci.

0: 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Bonjour.
1: Bonjour à tous. Le gouvernement a fait hier une série d'annonces pour aider les Français face à la hausse des prix des carburants, notamment les grands rouleurs. C'est un hors-sujet complet, a critiqué Sophie Binet, secrétaire générale de la CGT. Il n'y a rien pour augmenter les salaires, rien pour bloquer les profits. La Française, testée positive à l'antivirus, est toujours en réanimation. Les tests des autres personnes sont toujours négatifs, a ajouté Stéphanie Rist, ministre de la Santé, mais il reste hospitalisé. On va gagner 10 à 15 degrés après une semaine fraîche. Des températures parfois très anormalement chaudes touchent le pays en ce moment et on risque de battre des records fin mai, a prévenu le météorologue. Et puis le footballeur du PSG, Achraf Hakimi, est entendu par la justice pour contester son renvoi en procès pour viol. Deux clubs, deux régions, deux trajectoires opposées. Lens affronte Nice ce soir en finale de la Coupe de France de foot. Au Stade de France, d'un côté les Lensois qui représentent le Nord et qui viennent de conclure leur saison de championnat à la deuxième place. Et de l'autre, les Niçois qui portent les couleurs de la Côte d'Azur.

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0: France. Il y a plus de 10 000 morts par an, soit presque un décès sur 50 qui est un suicide, et une moyenne de 190 000 tentatives chaque année. Il arrive souvent qu'on culpabilise parce qu'on n'a pas su en déceler les signes. Mais nous ne sommes jamais responsables du suicide d'une personne si nous ne savions pas clairement qu'elle allait passer à l'acte. Lionel Santucci est un voyageur du monde que j'ai rencontré sur mon chemin. Au contact de multiples cultures, il a réuni une solide connaissance de l'être humain. Il a choisi de nous parler de ce sujet si délicat et si sensible pour se réconcilier avec nous-mêmes.
1: Plus jamais ça.

fait, moi, quand j'ai fait des formations d'écoutant avec la personne qui m'a formé, et ben dans la formation, il y avait une formation prévention du suicide. Donc, ben j'ai suivi la formation, donc il y avait cette formation prévention du suicide, et immédiatement, quasi après avoir fait cette formation de prévention du suicide, ben j'ai commencé à m'apercevoir en écoutant les gens qu'il y avait plein de gens qui étaient suicidaires, quoi. Chose que je ne voyais pas avant. Donc j'ai commencé à accompagner des gens qui étaient suicidaires et j'ai vu qu'il y avait des résultats, c'est-à-dire que pour le moment, tous les gens que j'ai accompagnés qui étaient suicidaires, il n'y en a aucun qui s'est suicidé. Et je pense que parmi eux, peut-être pas tous, hein, mais il y en aurait qui seraient suicidés s'ils n'avaient pas été accompagnés. Du coup, bah, ça m'a inspiré à enseigner aux gens des outils de prévention du suicide. Et puis après, j'ai eu beaucoup de retours de gens qui avaient ces outils, et des retours assez extraordinaires, qui ont utilisé ces outils et qui ont décelé que quelqu'un était suicidaire et ils l'ont aidé à traverser l'épreuve, quoi, la dépression. Ne pas avoir peur de parler du suicide et de la mort. Et c'est ça la chose qu'on n'a pas vraiment apprise. La plupart d'entre nous, lorsque quelqu'un est suicidaire, on a plutôt peur d'en parler ou de parler de la mort, alors que dans la formation de prévention du suicide, la première chose que j'enchaîne aux gens, c'est un tabou de parler de la mort, et c'est pour ça de ça qu'on va parler quand quelqu'un est suicidaire. Et c'est d'en parler qui va le permettre de passer à travers, quoi. En exprimant son désir de mourir, c'est là qu'il ne va pas se suicider souvent. Alors que de le garder pour lui, bah, c'est comme s'il cultivait une sorte de gangrène, quoi, quelque chose qui va le tuer.

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1: Alors, moi ce que j'ai appris dans ces formations et ce que j'ai pratiqué, c'est dès que je vois quelqu'un est dépressif ou par exemple dans sa phrase il va dire ouais j'en peux plus, je suis au bout du rouleau, ou, la vie n'a pas de sens, moi je vais lui poser la question. C'est-à-dire directement je vais poser la question, mais t'as pensé au suicide, t'as pensé à mourir? Et donc c'est la première chose que j'enchaîne aux gens, c'est dès que tu sens que quelqu'un va pas bien, demande-lui. Demande-lui s'il pense à se suicider. Quelqu'un qui n'a pas pensé à se suicider, il ne va pas dire « Ah, j'y avais pas pensé, c'est une bonne idée, tiens ». Non, par contre, quelqu'un qui y a pensé, s'il se sent écouté, entendu, il va peut-être en parler. Et à partir du moment où il en parle, et bien il s'exprime, tu vas voir « Tiens, il est dans une phase suicidaire ». Donc la première étape, c'est de détecter ce qu'il a dans une phase suicidaire ou pas. Si la personne dit « Non, non, je ne veux jamais me suicider, j'ai une famille », bon, c'est bon, mais s'il dit « Oui, j'y pense, tous les jours j'y pense ». Là, la deuxième étape, c'est de voir combien concret est le plan. C'est-à-dire que c'est différent une personne qui te dit « Ouais, j'ai envie de mourir, mais bon, ça me passe dans la tête un peu tous les jours », que quelqu'un qui te dit « Ouais, j'ai envie de mourir et j'ai le pistolet avec les balles dans ma chambre et je sais qu'à un moment, je vais mettre une balle ». Tu vois, la gravité n'est pas la même. Donc en fait, il s'agit de poser des questions pour mesurer la gravité. Et plus le plan est précis en relation avec le suicide, plus la personne est en danger, en fait. Donc là, après, c'est la troisième étape, c'est de savoir qu'est-ce que je peux faire, et chacun a des qualifications différentes. Moi, je ne suis pas psychiatre ou psychologue, donc quand je vois que c'est vraiment grave, j'ai appelé des professionnels, quoi. Mais si je vois que je peux écouter la personne et que je peux l'aider à changer d'avis, alors je vais l'écouter. C'est que de l'écoute. En fait, c'est simplement de l'écoute, mais sans jugement, sans rien, simplement accepter. Ouais, t'as envie de mourir, t'en peux plus. Et en fait, ce que je vais faire, moi, c'est je vais parler de la mort, justement. Oui, t'en peux plus. Je vais parler de ce que vit la personne, son expérience, son désir de mourir. Et parce que c'est le seul. Souvent, les gens qui sont suicidaires sont dépressifs. Et c'est le seul désir qu'ils ont. Donc, si on veut entrer dans leur monde, il va falloir entrer dans ce monde du désir de mourir. Donc, entrer dans ce monde de désir de mourir, ça veut dire l'accompagner là où il est. T'as envie de mourir, t'en peux plus, la vie n'a pas de sens pour toi. Vraiment l'accompagner dans cette souffrance de vide, quoi, de sans désir, et juste arrêter la souffrance. Parce que les gens qui se suicident, en général, c'est des gens qui souffrent énormément, quoi. C'est pas des gens qui sont heureux. Donc, accueillir cette souffrance. Et parfois, en accueillant cette souffrance, parfois, il y a une petite émotion qui se réveille. Par exemple, la personne va dire « Ouais, puis de toute façon, ce monde est injuste. » Et là, « Ah ouais, t'es un peu en colère avec le monde. Oui, c'est pas juste. » Et dès qu'il y a une émotion, je vais, au lieu de souffler sur la mort, je vais commencer à souffler sur la vie, puisqu'il y a une émotion qui se réveille. Je vais m'intéresser à cette émotion, cette colère, cette frustration. Souvent, la dépression, c'est une colère réprimée. Donc, si je peux réveiller cette colère, alors il y a quelque chose qui va se passer. C'est la troisième étape, c'est réveiller une émotion dans ce milieu mortifère, là. Et une fois qu'une émotion est déclenchée, il y a de la vie, l'émotion, ça veut dire qu'il y a de la vie. À ce moment-là, je vais demander à la personne de prendre un engagement avec moi ou avec lui. L'engagement, ça peut être « Ok, tu rentres chez toi, tu prends ton pistolet et tes balles, tu les donnes à ton voisin ou tu les jettes et tu te désarmes. » Ou alors, écoute, quoi qu'il arrive cette nuit ou si tu te sens pas bien, tu t'engages à m'appeler demain matin à 7h. Tu t'engages à me téléphoner, quoi qu'il arrive cette nuit, parce qu'il se peut qu'il aille mieux, parce que je l'ai écouté pendant une heure ou deux, je l'ai écouté, il va mieux, mais il se peut qu'il rentre chez lui, au milieu de la nuit, il a envie de se mettre une balle, quoi, il se la met. Donc je vais lui demander de prendre un engagement. Et en prenant un engagement de m'appeler à 7h, si à minuit il va pas bien, comme il a pris un engagement, souvent les gens qui veulent se suicider veulent se débarrasser de tout, tu vas régler leurs problèmes. Et comme j'ai pris un engagement avec Lionel, si je me suicide, il y a un peu de culpabilité. Donc cette culpabilité, en fait, cette émotion, va l'empêcher de se suicider. C'est un piège un peu. Hein. Mais en fait, l'inverse de la vie, c'est pas la mort. L'inverse de la vie, c'est quand il n'y a plus d'émotion, c'est la dépression, en fait. Donc si on peut réveiller une émotion, même de culpabilité, ça va permettre à la personne de tenir la nuit et de me rappeler le matin et dire « Ouais, Lionel, j'ai vraiment failli me suicider cette nuit, mais comme je t'avais promis, ok. » Et de continuer à l'accompagner si je suis qualifié. Ou encore une fois, référer la personne à des professionnels, c'est-à-dire des psychiatres, des psychologues qui peuvent l'accompagner.
2: Je dois mettre la ceinture, c'est obligé, non?
3: Ça, tu peux mettre la ceinture si tu veux. Par contre, sur le chemin, c'est pas obligatoire. Après, il y a la route.
2: Ouais, c'est sûr.
3: Lui, c'est Grisouille.
2: Ah oui,
3: Grisouille.
2: C'est ton âne?
3: Il y a deux ânes mâles. Tous les autres, c'est des femelles. T'imagines, ils ont 18 femmes.
2: 18
3: deux femmes. Ânes, 18 femmes.
2: Bon,
3: on,
2: ah
3: les laisse,
2: oui.
3: On les laisse, ouais, pas, on les laisse pas toujours ensemble, sinon il y aurait plein de petits talons. Ben, mais de temps en temps, on les lâche. Ils s'éclatent.
2: Tu penses que c'est chanceux d'être un mâle?
3: Je pense pas que c'est chanceux d'être un âne. Parce que l'âne, il va voir la femelle et quand elle a pas envie, elle lui met des coups de sabot et lui, il continue, tu sais. Elle lui met des coups de sabot, il continue. C'est un âne, quoi.
2: Mais alors, est-ce que tu crois que c'est on est chanceux d'être un homme?
3: C'est pas mal, déjà. Disons que si j'avais le choix entre l'homme et l'âne, je prendrais l'homme quand même.
2: Je vais dire l'homme et la femme.
3: Non, l'homme et l'âne, j'ai dit. Ah, tu parlais de ça, toi? Homme et femme?
2: Ouais.
3: Qu'est-ce qui est mieux? Alors là, c'est pas facile, hein. Des avantages et des inconvénients dans les deux, je veux dire. T'as une femme, elle fait des enfants, c'est quand même une expérience qui doit être assez extraordinaire, quoi. Accoucher, toi, faire un enfant, quoi, qui grandit dans le ventre et tout, t'allaiter, toutes ces choses-là, c'est quand même... Après, il y a quand même pas mal de contraintes chez la femme, que l'homme, il a pas, quoi.
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3: Donc il y a des... c'est à savoir ce que chacun est capable de faire. Dans les séminaires, moi j'enseigne beaucoup l'écoute. Donc j'accompagne les gens à accompagner. Si quelqu'un a les capacités d'écouter, d'accompagner, de faire prendre une décision à la personne, un engagement, il y a des chances que la personne elle traverse la phase suicidaire.
2: Et quelles sont les premières questions de l'ordre de l'écoute que tu poses ?
3: Au début, c'est pas vraiment des questions, c'est plus si quelqu'un m'approche, il dit « ouais, je suis pas bien dans ma vie et tout », je vais simplement entrer dans son monde et reformuler la reformulation basique. Tu te sens l'émotion parce que, ouais, t'as pas de goût à la vie, parce que ça se passe pas comme tu veux, ou je sais pas. Donc, vraiment reformuler, et quand viennent les questions, si je sens qu'il y a un désir de suicide, la question, ça va vraiment être directement ça. Ça va être, t'en es où avec la vie et la mort? T'as pensé à te suicider? C'est quelque chose qui te vient dans la tête? Je vais être vraiment précis dans la question, ça va vraiment être, est-ce que t'y penses ou pas? C'est une question fermée, mais je veux savoir, parce que si me dis non, c'est quelque chose que je ferai jamais, c'est pas la peine de faire de la prévention du suicide, c'est pas quelqu'un de suicidaire. Donc, la première chose, c'est vraiment détecter cette question taboue dont tout le monde a peur, qui est la question la plus importante. Où t'en es avec la mort? Est-ce que t'as pensé à te suicider? Ce qui terrifie les gens, ça fait peur de demander cette question. Moi, je la demande au moins une fois par semaine, parce que j'ai beaucoup de personnes qui demandent de l'aide, de l'accompagnement et qui sont là. Et je dirais qu'une fois par an, il y en a un qui me dit « ouais, je pense vraiment à me suicider, quoi ». Donc, les 99% où j'ai demandé, si je le demande 100 fois, eh bien, c'est une bonne nouvelle. Non, je ne suis pas suicidaire. Moi, ça me dit « ok, bon, on peut bosser, alors on peut travailler sur autre chose que sur la prévention du suicide ». C'est pas que tout le monde est suicidaire. Il y a très peu de gens qui sont suicidaires. En même temps, si on regarde les statistiques, 200 000 tentatives de suicide par an en France, 200 000. Il n'y en a que 10 000 qui réussissent. Ça veut dire qu'il y a 190 000 personnes qui tentent de suicider et qui échouent. Ça veut dire que ce n'est pas facile de suicider. Ça demande beaucoup de courage. C'est pas facile. Ce n'est pas un acte qui est... on a tous le choix, hein, mais ce n'est pas un acte qui est anodin, quoi. Quelqu'un qui se suicide, il fait un effort qui est énorme. Il y a une souffrance derrière qui est énorme. Il y a une motivation pour mourir, qui est souvent la dépression... maladie mentale ou alcoolisme, dépendance. Mais cette force qui pousse à mourir, elle est énorme, cette force. Parce que pour arriver à mourir, c'est pas facile, hein, pour se donner la mort. Donc les gens, il y a une force derrière, et cette force, au lieu d'être canalisée vers la vie, elle est canalisée vers la mort. Donc ça veut dire que si on arrive à choper cette force du désir de mourir, elle peut être réinjectée pour donner de la vie. En même temps, ça prend du temps et ça prend un peu d'expertise.
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0: peux répondre à mes questions d'une façon honnête?
1: Non. Je peux pas. Je veux bien, mais je peux pas. Non, je peux, mais ça veut pas dire je veux pas. Mais je peux, si je veux. Tu voudrais que je sois honnête?
0: De façon honnête, sans te prendre pour un prophète, un magicien, un philosophe ou un psychologue.
1: Ouais, je peux, ouais. Si je veux.

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2: Alors, il y a des... Souvent, je donne l'exemple, quand je dis la distinction, je dis, je sais pas, moi, tu as un homme qui travaille, il va travailler à 8h du matin, il rentre à 6h du soir, et la femme, elle tente de se suicider à 5h57, tu vois, 3 minutes avant qu'il arrive. Et l'homme, il lui sauve la vie. Ça, c'est plus un appel à l'aide. Elle choisit, elle avait toute la journée pour se suicider, mais elle choisit le moment où le mari va arriver, donc c'est un appel à l'aide. Après, tu as une femme qui, le mari va travailler à 8h du matin, il rentre à 6h, et elle tente de se suicider à 10h du matin. Mais l'homme, il a oublié son ordinateur, il rentre chez lui et il lui sauve la vie. Là, c'est pas un appel à l'aide. Il l'a sauvée par accident, mais il l'a sauvée parce que elle voulait vraiment mourir. Et là, il l'a sauvée par accident, parce qu'il avait oublié son ordinateur, donc c'est distinct. Après, quelqu'un qui menace de se suicider, la plupart des psys disent quelqu'un qui te menace, qui te fait du chantage affectif, qui veut se suicider. Pratiquement jamais ils se suicident, ces gens-là, parce qu'il y a de l'émotion, il y a de la colère, justement. C'est pas une dépression. Ça arrive, mais c'est très rare. Il n'y a rien d'absolu dans ce que je dis aussi, il y a toujours des exceptions, mais en général, quelqu'un qui veut se suicider ne menace pas, quoi. Il passe à l'acte. En même temps, ils envoient des messages, les gens qui vont se suicider. Dans la prévention du suicide, on apprend aussi à lire ces messages.
3: Et quels sont ces messages?
2: Alors, il y a plein de messages, par exemple. On s'est aperçu qu'il y a de plus en plus de jeunes qui suicident. De jeunes adolescents. C'est les jeunes qui suicident, les jeunes humains et les personnes âgées. Les personnes âgées ne veulent plus vieillir et les jeunes ne veulent pas vivre. Donc c'est inquiétant pour la société. Donc par exemple, un jeune, on s'est aperçu qu'un jeune jeune adolescent qui veut se suicider va donner ses affaires. Par exemple, il va donner son scooter à son pote ou son iPhone ou son ordinateur, des choses. Donc si quelqu'un a un enfant, si vous avez votre enfant qui revient avec l'iPhone ou le scooter de son copain et qui vous dit de vous la donner, appelez les parents. Peut-être que les parents sont très riches et tous les 6 mois, ils changent d'iPhone, tu vois. Ou peut-être que lui, il a décidé de se suicider. Enfin, il commence à donner ses affaires. Donc, il y a des legs qui sont faits. Quelqu'un qui veut partir, souvent, veut partir en paix. Donc, il va donner ses affaires. Donc, si quelqu'un, je sais pas, il donne sa voiture. Ça coûte rien d'aller demander aux parents ou même à la personne. Tiens, t'as donné tes affaires. Qu'est-ce qui se passe? Ça coûte rien d'explorer un peu. C'est des questions qu'on pose pas toujours, mais souvent, quand quelqu'un se suicide, on se dit « Ah, il y avait quelque chose, je n'avais pas vu. » Je me rappelle une fois, il y a un ami qui s'est suicidé, et j'habitais dans un ashram, un monastère, quoi. Et une semaine avant, il nous avait renvoyé son chapelet, en fait, au monastère. Il était parti, il avait renvoyé son chapelet, on s'est dit « Tiens, il arrête de pratiquer. » Et en fait, aujourd'hui, avec la connaissance que j'ai, je leur ai téléphoné tout de suite, je leur ai dit « Qu'est-ce qui se passe, là ?» C'est pas anodin, un chapelet, tu vois, prière. En fait, ils se sont suicidés juste après. Donc, les gens, avant de se suicider, ils envoient, ils vont régler leurs affaires. Pas toujours, mais la plupart du temps, ils vont envoyer une lettre où ils vont commencer à régler leurs affaires, arranger leur maison, faire des legs. Tu vois, je vais partir en voyage, donc je te laisse ma voiture. Donc, d'explorer des choses, des grosses donations, surtout les jeunes. Surtout les jeunes, quand ils donnent leurs affaires, c'est intéressant d'aller voir qu'est-ce qui se passe. Il y a aussi, on s'est aperçu aussi que. Quelqu'un qui veut se suicider, en général, il ne veut pas laisser d'ambiguïté ou il ne veut pas faire souffrir les autres parce qu'il souffre déjà lui-même. Donc, il va y avoir des changements de comportement. Par exemple, quelqu'un qui est complètement dépressif, tout d'un coup, ton voisin, il est complètement dépressif, puis tu sors, puis il est en train de siffler, en train de tondre la pelouse, tu vois, super heureux et tout. Ben, ce n'est pas anodin, un changement de comportement. Donc, peut-être qu'il a trouvé un super thérapeute et c'est bon d'aller le voir pour lui demander c'est quoi l'adresse de ton thérapeute, ça peut servir. Ou peut-être qu'il a simplement décidé d'en finir. Donc il était dépressif et du moment qu'il décide d'en finir, il a un but dans la vie, donc il n'est plus dépressif. Il a un sens à sa vie, c'est mourir. Donc quand on voit un changement de comportement, c'est d'aller voir la personne, lui dire « Dis donc, t'as l'air d'aller bien là aujourd'hui, qu'est-ce qui s'est passé ? T'as trouvé un bon thérapeute ? Non, j'arrête là. Ah, qu'est-ce qui se passe ? » Hein, donc ça coûte rien d'aller voir quand il y a un changement de comportement, où est la personne et poser la question. Où t'en es avec la vie ? Ou l'inverse, hein, quelqu'un qui va super bien puis d'un coup. Qui va super pas bien. En général, on s'inquiète plutôt des gens qui vont pas bien que des gens qui vont bien. Et pourtant, c'est souvent que des gens qui se suicident juste avant de se suicider, ils ont décidé de se suicider, donc la vie reprend un sens, mourir, et du coup, il y a une sorte d'espoir, quoi, qui est trompeur. Donc poser la question, toujours poser la question.
3: Mais comment tu peux distinguer quelqu'un qui veut se suicider et qui ne peut pas se suicider, parce qu'on porte tous un masque, et tu sais bien que ce masque, on va afficher le meilleur de soi.
2: Ouais, mais quand les gens ils commencent à vouloir parler du suicide, le meilleur de soi, ils le mettent un peu de côté, tu sais, le masque. En général, quand les gens ils sont dans une dépression telle qu'ils ont envie de mourir, il n'y a pas trop de masques en général. Même si on pourrait dire que l'émotion et la dépression, ça peut être un masque, mais en général, quand il y a quelqu'un qui est vraiment pas bien, il est vraiment pas bien, quoi. Il n'y a pas de jeu, là. On est dans la dépression, donc... Bon, il y a quelqu'un qui peut dire « Non, je vais bien » et mentir et se suicider une semaine après. Ça peut arriver que la personne, elle mente, elle porte le masque de « je vais bien ». Mais en général, quand on rencontre quelqu'un qui va pas bien, on le sent, quoi. Après, la question, il est libre d'y répondre ou pas. Hein. Si je lui dis « tu veux te suicider », il peut dire « non, non ». Et puis le faire. Mais Mais la plupart des gens que j'ai vus qui ont utilisé ces outils, même moi quand je les ai utilisés, la plupart du temps la personne était sincère, elle disait oui ou non et ça s'est avéré vrai quoi. Quand elle disait oui je veux mourir, il y avait vraiment une urgence. Et moi ça, tu vois, si vraiment je décèle qu'il y a une urgence et que je peux rien faire, je vais appeler des professionnels, je pourrais appeler le SAMU ou l'hôpital, enfin un SAMU psychiatrique ou quelque chose pour accompagner la personne, même si je suis pas pour l'internement, etc. Si c'est pour sauver une vie, il y a des gens professionnels. Et j'ai jamais vu quelqu'un à qui j'avais demandé d'aller voir un psychiatre ou qui avait été interné, qui revenait me voir et m'insultait, tu vois, en me disant qu'est-ce que t'as fait, tu m'as sauvé la vie, j'ai jamais vu. Par contre, j'ai vu des gens qui sont venus, ils m'ont dit merci, j'étais vraiment pas bien, je pense que je serais passé à l'acte. Mais j'ai jamais vu quelqu'un qui me dit qu'est-ce que t'as fait, tu m'as empêché de me suicider. Donc ça coûte rien. Après, c'est pas à nous de juger dans le cas psychiatrique, il y a des professionnels pour ça. Mais j'ai rarement vu quelqu'un qui mentait au point de dire je vais pas t'en parler parce que. Enfin, moi, j'ai pas vu ça. Il y a des gens qui m'ont parlé de suicide et qui se sont suicidés. J'ai rien pu faire, ça arrive. Quelqu'un qui veut suicider, suicide, si vraiment il est déterminé. C'est-à-dire qu'ils m'en ont parlé, ils m'en ont reparlé, ils m'en ont reparlé, puis un jour ils m'ont plus parlé parce qu'ils étaient morts, quoi. Et moi j'ai écouté, etc. Et à un moment, je me rappelle, j'avais travaillé avec une amie qui travaillait aux États-Unis dans une hotline, là. C'est tous les gens dépressifs qui appellent. Et elle m'a dit, pendant 3 ans, il y a un homme qui appelait tous les soirs. Pendant 1 heure, il appelait, je vais me suicider et tout. Et elle l'accompagnait. Tous les soirs, il l'appelait. Un jour, il a plus appelé, elle s'est renseignée, c'était suicidé. Le suicide est un choix, je veux dire, si quelqu'un veut vraiment se suicider, même en prison, où les gens sont hyper surveillés, ils arrivent à se suicider. Donc si quelqu'un veut se suicider, il va se suicider. Après, on peut accompagner quelqu'un qui veut se suicider, mais c'est pas complètement, c'est passager, quoi. Donc il va s'en sortir. Après, si quelqu'un veut vraiment mourir.
3: Mais comment rencontrer, aider quelqu'un qui veut se suicider? Déjà, est-ce que je dois me confronter quelque part à la mort, moi-même? Donc, comme la mort peut me faire peur, je ne veux pas entendre ce que l'autre me dit. Bien sûr.
2: Mais c'est ce que tu viens de dire. Aider quelqu'un qui veut se suicider, c'est-à-dire se confronter soi-même au choix de vivre ou de mourir, ça nous parle, quoi. C'est pour ça que c'est tabou, la mort, hein. Ça nous fait peur. La mort, c'est tellement loin et tellement proche. La mort, on pense que de la mort, on pense toujours aux autres, parce que finalement, on n'est jamais mort, sinon on ne pourrait pas en parler. Donc la mort, c'est très spécial, la mort. C'est là et pas là, quoi. Demain, t'es peut-être mort, ou je suis mort, on se parle aujourd'hui, tu vas dire, ah, j'étais avec Lionel hier, on se parlait, il est mort. C'est très proche, et en même temps, c'est très loin, on n'y pense jamais. Donc le suicide fait que ça, on est en face de quelqu'un qui veut se suicider, ça nous rapproche de la mort, de nous-mêmes. Donc effectivement, on a peur d'en parler. C'est ça le problème du tabou, c'est que on a peur de parler quelque chose qui va tous nous arriver. Tous, et qui changerait profondément la vie de l'humanité si justement on en parlait, si on se confrontait à la mort. Mais la vie de l'humanité est basée sur la vie sans parler à la mort, et c'est la folie, quoi. C'est un peu une folie, l'humain est fou, quoi, il pense pas à sa mort. Alors que la sagesse, ce serait de penser tous les jours qu'on va mourir demain et de vivre comme si on allait mourir demain, vivre pleinement. Donc oui, on a peur de parler de suicide parce qu'on a peur de la mort. Donc ça éveille la peur de la mort. Cette chose qu'on veut repousser, mais qu'on n'a aucun pouvoir dessus, en fait.
3: Déjà, et aussi la responsabilité qu'on porte, le fait d'aider quelqu'un qui veut se suicider, s'il échoue, si on échoue, il se suicide et on a une culpabilité.
2: Alors ça, c'est intéressant, parce que ça, on en parle dans la prévention du suicide. Quelqu'un qui se suicide, c'est pas un homicide, c'est un suicide. Il se donne la mort à lui. Donc personne d'autre n'est responsable de sa mort que lui-même. En tout cas, coupable, personne ne l'a tué, donc il n'y a pas de culpabilité. Je crois qu'il y a une fois aux États-Unis où il y a quelqu'un qui a été considéré comme coupable parce qu'il avait harcelé quelqu'un avec des SMS pour qu'il se suicide, et ça a été prouvé, donc il a été condamné. Mais sinon, il n'y a pas de condamnation à... Si on n'aide pas quelqu'un à suicider, bien sûr, si on l'aide à suicider, c'est une complicité, c'est une non-assistance à personne en danger. Mais si on n'aide pas la personne, on fait tout pour qu'il aille mieux, on l'accompagne, etc., et qu'il se suicide, il n'y a pas de culpabilité à avoir. Le problème, c'est que les gens culpabilisent. Mais ça, c'est encore intéressant à explorer, la personne qui culpabilise parce que quelqu'un est mort dans sa famille, s'est suicidé, le frère, les parents. Quand on parle de la prévention du suicide dans les séminaires, tout le monde parle de culpabilité. Mon père s'est suicidé, ma mère s'est suicidée. Mais c'est fort parce que cette culpabilité, elle génère des resuicides dans les familles. Ça devient transgénérationnel, toi. C'est-à-dire, on reproduit en plus. Parce que la culpabilité amène à reproduire. La culpabilité, c'est l'inverse de la responsabilité. La responsabilité, elle va me faire changer de voie. Je change ma réponse. Mais la culpabilité, c'est je recommence la même chose. Donc si je reste dans cette culpabilité, oui, c'est toxique. Mais si on n'a pas tué la personne et qu'elle s'est suicidée d'elle-même, on n'a pas de culpabilité là-dedans. On a peut-être des responsabilités, peut-être qu'on ne l'a pas aidé assez. Mais ce n'est pas une culpabilité, c'est bon, je ferai mieux la prochaine fois. Mais il n'y a pas d'actes qui ont fait que sciemment j'ai aidé cette personne à mourir. Donc il y a quelque chose à distinguer là-dedans, entre responsabilité, culpabilité. Et puis d'après moi, on devrait tous être formés à l'accompagnement, à la prévention du suicide, à la communication. Même dans les écoles, on pourrait faire ça. Nous, on fait une heure et demie dans les séminaires de prévention du suicide, et on fait une journée de communication. Donc en 3 jours, les gens, ils pourraient être formés à Il y a 200 000 tentatives de suicide. Si vraiment on prenait des mesures comme on a pris pour la prévention routière, je pense qu'on pourrait diminuer de moitié en 2-3 ans les tentatives de suicide en France. Je pense. Après, tu vois, je travaille aussi en Amérique du Sud, en Uruguay, pareil, ils ont encore plus de suicides qu'en France. Après, les Français, plus grands consommateurs d'antidépresseurs, donc on n'est pas bien, tu vois, donc... Il y a quelque chose... Tu vois, quand on commence à parler du suicide, on commence à parler de l'état général des gens, et ça veut dire qu'il y a un certain problème d'existence, existentielle, c'est-à-dire les gens ne veulent plus vivre. Si tu veux plus vivre, c'est que t'es pas heureux. Si t'es pas heureux, c'est quelque chose qui va pas bien. Et s'il y a beaucoup de gens qui veulent plus vivre, c'est qu'il y a quelque chose qui va pas bien, mais dans toute la société, quoi. Donc, on pourrait travailler sur ça. Si c'était vraiment l'axe de travailler sur la prévention du suicide, on pourrait faire plein de choses en France, et dans le monde entier, d'ailleurs. Je sais plus si c'est pas 8 millions par an de suicides. Je veux pas dire de bêtises, mais dans le monde, c'est assez énorme, le chiffre. Ça fait peur, quoi. Je crois qu'il y a plus de gens qui se suicident dans le monde par an que de gens qui ont été tués pendant la dernière guerre mondiale, tu vois. Mais pourquoi on parle pas de ces choses-là? On parle pas parce que ça remet en question toute notre vision de la vie, comme tu dis, de la mort, du sens de la vie, de qu'est-ce qu'on fait là. Regarde les statistiques, les gens qui sont spiritualistes se suicident moins que les athées. Les matérialistes se suicident plus. C'est normal, ils croient qu'il n'y a plus rien derrière, donc qu'il n'y a rien à perdre. Il y a toutes ces choses-là, on n'en parle pas parce que ça orienterait la société dans une autre direction. Si on voulait résoudre le suicide, il faudrait peut-être plus d'éducation spirituelle. Il faudrait peut-être moins de matérialisme. Enfin, il y a des pistes, quoi. Mais oui, c'est tabou parce que ça remet en question tout un système.

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2: Nous parlons le même langage et pourtant nous avons des difficultés à nous comprendre. Quelles sont les causes de cette incompréhension?
3: Tu parles de toi et moi? Ou en général l'humain?
2: En général l'humain, nous.
3: Je pense que... Enfin, pour mon expérience à moi, c'est si je comprends pas les gens, c'est parce que je les écoute pas, tu vois. Et avant, je crois que j'écoutais très peu les gens avant d'apprendre à écouter. Et je crois que j'ai jamais vraiment compris les gens avant de les écouter. Et même quand je les écoute, des fois, je suis pas sûr de les comprendre. Je suis obligé de répéter des fois ce qu'ils disent pour être sûr d'avoir compris. C'est bien ça que t'as dit. Et je te dis, une fois sur deux, c'est pas vraiment ça qu'ils ont dit, quoi.
2: Et comment leur, comment avoir une meilleure compréhension,
3: hein? Ben, je pense qu'il y a redoubler d'écoute et vérifier à chaque fois, quoi. Si quelqu'un me dit, ouais, je sais pas moi, ouais, j'en ai marre de bosser dans cette boîte et tout, j'ai envie de changer de boîte, enfin, vérifier, ouais, j'entends que t'en as marre, quoi, t'en, on est au bout du rouleau, tu veux vraiment changer de boulot. Et peut-être qu'il va me dire, non, je veux pas changer de boulot, c'est juste que je suis obligé, toi, donc j'ai pas vraiment compris en fait. Donc c'est pas évident de vraiment être sûr d'avoir compris quelqu'un, il y a intérêt à vérifier en tout cas.
2: On n'a pas cet automatisme pour vérifier.
3: On n'a pas appris, ouais. Parce qu'on présume beaucoup que. Ce que les gens disent, c'est ce que nous on se dirait dans le même cas. Et aussi, on présume beaucoup que. Enfin. Que quand ils parlent. Bon, enfin, la plupart des gens, ce qu'ils font, enfin, moi je le faisais aussi beaucoup avant, c'est que quand quelqu'un parle, je suis en train de penser à ce que je vais dire quand il va arrêter de parler. Donc je l'écoute plus. Donc dès qu'il arrête de parler, je suis même plus là où il en est parce que ça fait un petit moment que je pense à ce qu'il a dit, les trois premiers mots, tu sais. Donc en général, je réponds quelque chose, mais qui est déjà plus à voir avec ce qu'il a dit, quoi. En fait, il y a deux monologues et chacun il pense que c'est un dialogue, mais c'est pas un dialogue, c'est deux monologues, quoi. Et souvent, j'ai vu ça, moi.
2: Parce qu'on s'arrête sur quoi, alors? On s'arrête, ça va? Tu vois? T'arrives à voir?
3: Ouais, ouais, regarde,
2: c'est bien. Ça va?
3: Ouais.
2: Parce qu'on s'arrête, finalement, on ramène tout à soi. On écoute le dialogue de l'autre et on ramène à soi.
3: Ouais.
2: Les trois premiers mots, c'est intéressant.
3: Tu sais, il y a des exercices en psychanalyse, là. Moi, j'ai jamais fait de la psychanalyse, mais où ils vont te dire un mot, puis tu vas dire un... Tu sais, je te dis nuage, et l'autre dit blanc, l'autre dit chèvre, l'autre il dit sexe, tu vois, il pourra ça, tu vois, il y a des choses comme ça. Et je pense qu'on fait pareil, automatiquement, c'est-à-dire quelqu'un dit trois ou quatre mots dans la phrase, et nous, ça nous amène, ça nous évoque des idées, des images, du passé, des subconscients, inconscients. Et donc, dès qu'il a parlé de ça, il y a notre pensée, notre mental qui se maraude, et on commence à écouter notre mental, on entend plus ce que l'autre il dit, quoi. Et après, on va répondre, mais en fait, on répond pas par rapport à ce qu'il a dit, mais par rapport à ce qu'il a dit, ça nous a fait. L'affect, en fait, ce qui nous touche dans ce qu'il a dit. Et ça veut dire que c'est vachement un dialogue de sourds, quand même. Hein.
2: Alors, ça touche quoi? Ça touche quel côté de nous-mêmes?
3: Je sais pas, ça doit toucher des choses du passé, des expériences du passé.
2: Oui, alors les expériences du passé, c'est ce qu'on a en mémoire, et donc la mémoire, elle est stockée où? Dans notre cerveau, mais plus précisément, c'est surtout nos émotions. Ce seraient nos émotions?
3: Je pense que la mémoire, elle est stockée grâce aux émotions. C'est-à-dire que les émotions, c'est un peu ce qui grave la mémoire, mais les événements, ils sont gravés, ils sont dans ces émotions, quoi. Je sais pas, c'est comme si tu dis à un enfant quand il est tout petit, t'es un petit con, t'es nul, t'es un petit con, t'es nul. L'enfant, il a peur quand il entend ça. Donc il y a une émotion et le message, il rentre dans l'émotion, il est ancré en lui, enfermé dans cette émotion. Et chaque fois que l'adulte, dans sa vie, il se met à avoir un challenge, un examen ou un truc comme ça, où il se reconnecte avec le stress et la peur, bah, il se dit à nouveau, je suis nul, quoi. Je l'échoue. Tu vois, c'est-à-dire que l'émotion, en fait, c'est ce qui enferme le message qui a été donné, et chaque fois qu'on entend quelque chose, en fait, si on l'a vécu avec émotion avant, ben ça réveille cette croyance ou cette identité. Et en fait, je pense que chaque fois qu'on parle, même dans une conversation totalement ordinaire, il y a plein de choses comme ça qui se... C'était mon téléphone. Il y a plein de choses comme ça qui se mettent en route, quoi. Puis alors, plus on a de cultures différentes, comme toi, t'as des origines marocaines, etc., plus on a engrangé d'informations distinctes, donc c'est un peu plus compliqué de comprendre, parce que toi, tu vas avoir un passé d'enfant, je sais pas, au Maroc, ou je sais pas où, la famille marocaine, donc avec une culture différente, ça veut dire que chaque fois que moi, je vais dire quelque chose, ça va éveiller des trucs que moi, je connais même pas, parce que je suis pas de ta culture, tu vois. Alors pour se comprendre, en vrai, c'est vachement difficile, quoi.
2: Bah, à la limite, c'est mieux parce que je vais pas éveiller en toi. Vaut mieux se connaître, avoir un métissage qu'on connaît pas.
3: Ça dépend si mon père a fait la guerre d'Algérie ou pas. Tu vois, la complication. C'est si moi j'ai un père qui a fait la guerre d'Algérie et que le mec il commence à me parler de l'Algérie, peut-être qu'il y a toutes les connotations de la guerre et tout, je vais me sentir coupable, je sais pas. Mon père est culpabilisé beaucoup sur ça. Tu vois, et ça réveille le. Tu vois, ça devient un truc vachement complexe. C'est-à-dire, au moment, je deviens raciste parce qu'en fait, j'ai peur de sentir la culpabilité que mon père. Ça devient vachement codé le truc. C'est pour ça que c'est tellement simple d'écouter.
2: Tu veux répondre?
3: Ouais, je vais répondre, mais attends,
2: vas-y.
3: C'est tellement simple d'écouter, mais on le fait rarement.

0: Moi, je proposerais des exercices comme ça. Écoutez votre femme, votre mari, vos enfants pendant, je sais pas, 5 minutes par jour sans réagir. Juste écoutez, écoutez. Boum. Sans penser. Tu veux répondre ou...
1: Le regard de l'autre est important, donc comment arriver à dire qu'on ait une envie de se suicider quand justement le regard de l'autre est plus important.
0: La plupart des gens qui se suicident, ils n'en parlent pas, tu vois. Ils en parlent si quelqu'un leur propose d'en parler, c'est-à-dire s'il y a une oreille qui est là pour... Il y a beaucoup de honte, de culpabilité à vouloir mourir, c'est sale. Et puis, il y a toute la religion, le suicide c'est condamné. Il y a quelques années encore, quand tu te suicidais, tu n'avais pas le droit d'aller à l'église enterrer des fosses communes, quoi. Il y avait un tabou. Donc effectivement, c'est encore en nous. Donc quelqu'un qui est suicidaire, il y a des gens qui vont chercher de l'aide, hein. Il y a beaucoup de gens qui vont voir des psys, j'en peux plus, et tout. Il y en a énormément. Mais les gens qui suicident, c'est des gens qui ne vont pas y aller parce qu'il y a ce tabou. C'est pour ça que la première chose, c'est de briser le tabou, c'est-à-dire en parler. C'est-à-dire que dès que je perçois quelqu'un qui va pas bien, lui poser la question, t'as envie de te suicider, t'en es où là? Et là, il va en parler. S'il sent qu'il y a une oreille qui est prête à l'écouter, qu'il ne juge pas, il va dire, ouais, j'y pense. Ok. C'est ça le truc, c'est de poser la question. Sinon, lui, il ne va pas en parler lui-même. T'imagines le poids qu'il y a là derrière, la honte, la culpabilité, c'est horrible.
1: Mais tu disais tout à l'heure, il ne va pas oser les voir à un psychiatre.
0: Il y en a qui ne vont pas les voir.
1: Parce que c'est tabou, le sujet est tabou. Mais toi, par exemple, tu n'es pas un psychiatre. Et pourquoi à toi on t'en parlerait?
0: Alors moi, les gens, et c'est marrant parce que moi, les gens se réfèrent par rapport à d'autres gens qui ont fait des stages, qui ont fait de... Et les gens viennent me voir parce qu'ils me connaissent. Et en général, ils viennent parce qu'il y a un copain qui leur dit, il y a un copain qui m'a dit de t'appeler, je vais pas bien. Mais ils me parlent pas de suicide, les gens. Toi, je vais pas bien, donc il m'a dit de t'appeler, est-ce que tu peux m'aider? Et moi, je dis, ouais, on se rencontre. Et au bout de deux, trois phrases, je lui dis, mais t'en es où avec la vie, la mort, là? Tu m'as l'air un peu déprimé, tu as pensé à te suicider? Mais ils s'y attendent pas, les gens, en général, que je leur pose cette question. Et il y en a un sur 10, je te dis, à peu près, ou un sur 100, je sais pas, fait de statistiques, il va dire, ouais, j'y pense tous les jours. Ok, on va travailler là-dessus, qu'est-ce que t'as besoin comme aide? Et là, je jauge si je peux l'aider ou si j'ai besoin d'un professionnel. Mais ces gens-là l'auraient jamais dit si j'avais pas posé la question, tu vois. Mais comme ils sont référés avec des gens, ils ont déjà une certaine confiance en moi, tu vois. Il y a un truc qui se passe, puis je suis justement pas psy. Tu vois, je ne vais pas leur donner des médicaments, je suis pas psy, je suis pas... Les gens ont des appréhensions envers les psys, pas tous, mais il y en a qui ont des appréhensions, donc ça permet de. C'est pour ça que tout le monde devrait avoir ses outils.
1: Oui, mais justement, avoir ses outils. Tout avant de passer chez le psy, quelle est la limite? Avant de passer dans un cabinet psychiatrique, quelles sont les limites qu'on ne doit pas dépasser, mais qui nous permettent d'aider?
0: Tu sais, il n'y a pas longtemps, il y a un ami qui m'a appelé. Il était en Espagne, à Madrid. Côté de Madrid, il habite. Et puis, il venait de faire le stage avec moi, un mois avant. Et il m'appelle, il me dit, ouais, il vient de m'arriver un truc incroyable. Il a appelé une nana qui était à Toulouse, une amie à lui. Puis elle n'était pas bien. Elle lui dit, ouais, je vais pas bien, j'en ai marre et tout. Et lui, à un moment, il lui a dit, mais t'as pensé à te suicider? Et la fille, elle lui a dit, ouais, j'ai les pilules. En face de moi, je viens de passer à la pharmacie, j'ai les pilules. Lui était à Madrid, tu vois. C'est ce qu'il a fait, le gars. Il a dit, ok, bouge pas. Il a continué à lui parler. Il a pris sa bagnole. Il est allé jusqu'à Toulouse de Madrid en lui parlant au téléphone, sans couper le téléphone. Et il a débarqué chez elle, il lui a sauvé la vie. S'il n'avait pas fait le stage, il n'aurait jamais posé la question. Elle serait morte. Tu vois, donc, lui, il n'a pas appelé un psy, il est allé, quoi. Après, peut-être que si moi, je suis au bout du monde, et je vais peut-être appeler le SAMU avec un autre téléphone, tu vois. J'ai déjà fait ça, appeler le SAMU à un autre téléphone qui est allé défoncer la personne avec qui je parlais, tu vois. Ça m'est arrivé. Quelqu'un à Paris qui m'appelle, je dis, ouais, peut-être va pas bien, appeler le SAMU. Et le SAMU qui dit, oui, mais il faut des preuves, allez-y, va se suicider. Tu vois, là, c'est chacun voit ses limites, c'est personnel tout ça. Moi, j'aurais pas fait Madrid-Toulouse, tu vois, j'aurais pas eu le. Enfin, j'ai trouvé que c'était super ce qu'il avait fait, tu vois. Enfin, je l'aurais peut-être fait, mais il faudrait vraiment que j'ai confiance en moi ou je sais pas, tu vois. Lui, il a eu confiance en lui qu'il allait tenir jusque-là, tu vois. Imagine qu'elle se suicide quand il arrive, ou... c'est risqué. En tout cas, il a réussi, mais c'est personnel, ça. Jusqu'à combien je peux donner? Puis il y a deux sortes de gens qui sont suicidaires. Il y a des gens, c'est chronique, c'est-à-dire toutes les années. Au mois de novembre, au mois d'octobre, ils ont envie de se flinguer, tu vois. Et toutes les années, ils vont venir te voir s'ils ont besoin d'aide. Et si toi, t'es solide, tu peux les accueillir. Des jours et des jours. Ils vont pas se soigner en une heure, hein. C'est des jours et des jours. Les gens qui sortent de la dépression, c'est des années, des fois des mois. Et puis, t'as quelqu'un, il y a une catastrophe dans sa famille, tu vois. Il y a eu un accident d'avion, sa femme est morte, ses enfants sont morts. Il est suicidaire, mais ça va durer 2-3 ans. Et après, il plus jamais dans sa vie va être suicidaire. Donc, c'est important de voir à qui on a affaire aussi. Sinon, t'as des gens qui vont débarquer chez toi, mais tout le temps, dès qu'ils vont pas bien aller. Puis un jour ils vont se suicider et puis ouais, tu vas dire merde, à cause de moi je n'étais pas là ce jour-là, ils se sont suicidés. Ben non, c'est à toi de doser. C'est cette relation avec la mort justement, d'accepter que quelqu'un peut se suicider, c'est acceptable aussi. Tu peux pas juger quelqu'un. Je crois que c'est au Japon, on juge les gens qui se ratent, tu sais. Il y a un pays où quand quelqu'un se rate du suicide, il est condamnable.
1: Ben t'avais à l'époque aussi ceux qui se suicidaient, on les enterrait pas au cimetière.
0: C'est toujours comme ça, mais quelqu'un qui se rate. T'imagines, il y a 190 000 tentatives de suicide en France où les gens se ratent par an. Et ben ces gens-là, il y a des pays où on les condamnerait. T'as intérêt à pas te rater, ou alors, tu vois, je sais pas, peut-être que ça freine les gens de se suicider.

0: J'en sais rien, faudrait regarder les statistiques. Ce que je veux dire, c'est que savoir où est la limite, c'est toi, tu vas accueillir des gens, tu vas les sauver, que moi, je sauverai pas. Puis l'inverse aussi, il y a des gens que je vais sauver, que toi, tu vas pas sauver. C'est tellement personnel, ça. De l'affection que tu as pour la personne, si c'est, je sais pas, moi, si c'est quelqu'un de ta famille, ce que tu vas investir comme énergie va pas être le même que si c'est un étranger ou l'inverse. Hein. Tu peux donner, des fois, tu donnes plus aux étrangers qu'à ta famille. Il y a tellement de facteurs. Donc, c'est vraiment personnel de savoir jusqu'à quand je peux accompagner une personne et l'aider. Imagine si la personne vient tous les jours pendant 3 heures te parler. À un moment, tu vas dire, écoute, tu prends ton flingue et tu flingues, hein, c'est bon, quoi.
1: Ça, tu peux te le permettre de le dire à quelqu'un?
0: Moi, je dirais pas. Mais il y a un gars qui s'appelle Fratellini, je crois, qui fait la thérapie provocative aux États-Unis, au Texas. C'est le genre de choses qu'il fait. Il met le flingue, il dit, écoutez, moi, je veux bien vous soigner, c'est 150 $ de l'heure. Vous avez une demi-heure, passez déjà, donc vous me payez la demi-heure, vous flinguez ou vous flinguez pas, mais faites-le vite parce que... Mais le gars, il a un chakti, tu vois, il a un pouvoir. Il fait 1m95, tu vois, c'est un Texan, la chemise à carreaux. Il a quelque chose d'un charisme, d'un amour, ce gars-là, qui fait que quand il provoque la personne, elle le fait jamais. Et moi, j'ai pas ça, donc je le ferai pas. Je ne donnerai pas un flingue à quelqu'un, il va te flinguer et puis on verra après. Je ferai pas. Mais il y a des gens qui ont un charisme qui fait que la personne, elle a tellement confiance dans cette personne que pour cette personne, elle va pas tirer, quoi. Alors, c'est tellement personnel. Moi, j'ai des outils de base, comment accompagner, comment déceler quelqu'un qui se suicide. Après, chacun peut faire de son mieux. Je n'avais pas ces outils. Si je comptais les gens que j'ai connus qui sont suicidés, j'ai pas assez de mes 10 doigts, moi. Parce que, comme tu dis dans le séminaire, quand je dis tout le monde ici a connu quelqu'un qui s'est suicidé, au début, les gens me disent non. Puis une heure après, ah si, ah mais, ah oui, ah oui, ah oui. Donc, souvent, moi, je repense quand je fais mes séminaires, j'en ai fait plein des séminaires. Et maintenant, au moins 10, peut-être plus que 10 que j'ai connus qui sont suicidés. Mais j'avais pas encore fait de formation. Par contre, depuis que j'ai fait la formation, je connais pas une seule personne qui s'est suicidée dans mon environnement. Par contre, j'ai beaucoup parlé de la mort avec des gens. Donc je pense que seulement en parler, même si on pratique la prévention, même si c'est pas directement avec la personne concernée, il y a quelque chose qui... Le fait qu'on en parle fait que les gens se... Tu as vu le séminaire, t'as vu les gens en parlent. Quand on arrive, t'as vu tout le monde est en larmes. Les gens se... Mon père, ma mère, mon frère, moi-même. C'est quelque chose qu'on a tous proche de nous. Donc quand les gens peuvent en parler déjà, le fait d'en parler fait que ça apaise la pression et ça élimine une partie du problème, en fait. L'autre fois, j'étais en Uruguay et j'avais une émission de télé à faire et c'était le jour de la prévention du suicide en Uruguay. Et le gars, il était à la télé et il disait, ouais, le présentateur qui d'habitude présente le football, tu vois, il disait, ouais, est-ce qu'on doit parler de la prévention du suicide? Est-ce qu'on doit parler du suicide aux gens qui sont suicidaires ou pas? C'est une bonne question. On va demander aux téléspectateurs qu'est-ce qu'ils en pensent. Ils vont demander à une foule de gens qui savent rien de voter pour un truc, tu vois. Et après, c'était à mon tour de parler. J'avais pas parlé de la prévention du suicide, mais j'ai commencé tout de suite. J'ai dit, écoutez, là, vous demandez à des ignorants de choisir quelque chose dont ils savent rien, les gens. Ils n'ont pas de formation. Demandez à des professionnels. Dès que quelqu'un est suicidaire, on lui parle du suicide, oui. C'est la base même de la prévention du suicide. Donc, je voudrais le dire, puisque je suis à la télé, si quelqu'un est suicidaire, parlez-lui du suicide. Parlez des mots, n'ayez pas peur, c'est pas tabou. Et là, il a réagi, attends, mais tu peux pas dire ça. Si, je dis ça parce que je connais, vous connaissez pas. C'est que les gens, ils ne savent pas. Il suffirait d'informer les gens, de les former comme on fait dans le séminaire. Et après chaque séminaire, j'ai des gens qui m'appellent et qui disent, tiens, il y a quelqu'un qui m'a appelé, je lui ai demandé s'il allait se suicider. Il m'a dit oui, je l'ai accompagné, il s'est pas suicidé. Chaque séminaire. Ça fait des centaines de gens, tu vois. C'est pas très difficile, on pourrait former les gens, on pourrait faire des cercles de prévention du suicide dans toutes les villes et tous les villages de France pendant, je sais pas, 3 heures, une fois par an, ça suffit. Hein. Simple, très simple. Et moi, je garantis qu'on divise par deux le tentative de suicide sur un an en France, j'en suis sûr. C'est plus facile de contrôler le suicide, je pense, que de maîtriser, de limiter le suicide est plus facile que d'empêcher les accidents de la route. En plus, il y a des gens qui se suicident avec des accidents de la route, donc ça c'est aberrant aussi. Il y a des gens, moi j'ai connu des gens qui se sont suicidés avec une voiture, tu vois. J'ai connu des gens qui, quand ils pètent un câble, ils prennent la voiture, tu vois. Ils roulent à fond, tu vois. Donc il y a des gens qui se suicident en voiture. C'est comme ça, la famille touche l'assurance et tout. Donc on pourrait limiter aussi la... Les accidents de la route, en parlant du suicide, il y en aurait une partie qui serait... En tout cas, c'est pas des outils... Il n'y a pas besoin de faire un bac plus 9, doctorat, pour protéger des gens et prévenir le suicide, ça, c'est sûr.
1: J'ai posé la question un jour à un conducteur de train. Il m'a dit, dans la vie d'un conducteur de train, on tue quelqu'un au moins une fois. Ouais. Et tu as dû sûrement prendre le train plusieurs fois et tu t'es rendu compte qu'on a eu déjà du retard à cause d'un suicidé sur la voie. Ouais. Et on continue notre route après.
0: Tu sais, tu reviens de Montréal, là, du Québec. Et ben, tu sais, au Québec, quand ils ont installé le métro, ils ont vraiment protégé parce que c'est là qu'il y avait le plus de suicides. Les gens se balançaient sous le métro à la fin de l'hiver, tu vois. Le suicide au Canada, il est énorme, la quantité de suicides. Énorme. Et j'ai plusieurs copains qui étaient au Canada qui sont suicidés. Au pont qui est sur la rivière,
1: Le Saint-Laurent.
0: Le Saint-Laurent. le grand pont qu'il y a à Montréal, il y a des caméras en haut. Tu vois, ils ont mis des caméras parce qu'il y a tellement de gens qui sautent, ils peuvent pas les empêcher de sauter, ils montent et ils sautent. Mais par contre, quand quelqu'un a disparu, bah, ils regardent les caméras, les mecs. Et un jour, moi, j'avais un ami qui avait disparu, et on était allé à la police, ils ont regardé les caméras, ils nous ont montré le film, et c'était lui, il s'est ouvert les veines, il a sauté, tu vois. On l'a retrouvé 15 jours après. Donc, il y a des... Mais qui savent que c'est des lieux de suicide. Je crois qu'il y a, si tu vas sur Internet, il y a les plus grands lieux de suicide où il y a le plus de morts. Il y a le Japon, je sais pas quoi, des ponts, des trucs comme ça où les gens se suicident. Ils mettent des caméras parce qu'ils peuvent pas empêcher le suicide. Mais c'est énorme les quantités à Montréal et tout. C'est énorme les quantités. Il y a 200 000 tentatives de suicide en France. Ça fait je sais pas combien par minute, tu vois. C'est un truc énorme. 200 000, c'est un truc énorme. Bah, regarde, en ce moment, on nous parle du coronavirus. Et on en est à quoi? 7 000 morts, 8 000 morts en France?
1: Plus,
0: on n'en parle pas.
1: Oui, 11 000,
0: mais ça change tous les jours. Oui. Mais même 11 000 morts par rapport à 200 000 tentatives de suicide par an, mais on parle jamais du suicide. Je veux bien qu'on parle du coronavirus, c'est important ce qui se passe, tu vois. C'est important que les gens ils prennent conscience du problème, ça c'est juste. Mais pourquoi on ne parle jamais du suicide qui est 20 fois plus meurtrier chaque année? C'est-à-dire que le coronavirus, ça a commencé au mois de janvier en France. Ça va durer, mettons que ça dure un ou deux ans, si tout va bien. Avant qu'on ait les anticorps ou les médecins, ou j'en sais rien. Mais on va l'arrêter ce truc-là. Mais le suicide, on n'a jamais pensé à l'arrêter. Jamais personne n'en parle. Dans 5 ans, il y aura eu 1 million de tentatives, tu vois tout. C'est quand même un truc assez extraordinaire qu'on ne parle jamais de ce qui tue le plus, pratiquement. Bon, je ne parle pas des cancers qui tuent plus encore mieux. Donc la prévention du suicide, ça me semble quand même, pour un être humain qui veut faire du bien à la planète, aux êtres humains, c'est pas un tabou, c'est un truc à faire face, quoi. Puis c'est la mort, c'est super la mort. C'est génial de putain, mais se lever le matin et savoir que je vais mourir, c'est quand même un avantage, non? Tu vis pleinement, quoi. Et moi, je pense que la vie, ma philosophie à moi, c'est la vie, c'est un apprentissage. C'est fait pour apprendre à mourir. Quelqu'un qui a vraiment appris à mourir, le moment où il meurt, il y a quelque chose, il fait juste un passage, quoi. Par contre, celui qui n'a pas appris, ouf, la souffrance, elle est terrible, quoi. Tout, on apprend à mourir tout le temps. Il y a des gens qui meurent, il y a de nos familles, les divorces, etc. C'est sans fin, quoi. Donc, c'est pas tabou, ça fait partie de la vie. Donc, bienvenue.
2: 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Pour ma part, je vous donne rendez-vous la semaine prochaine dans Le Voyage intérieur, la série d'émissions de messages de vie MES plus loin sage. Ciao.

0: 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Bonjour.
1: Bonjour à tous. Le gouvernement a fait hier une série d'annonces pour aider les Français face à la hausse des prix des carburants, notamment les grands rouleurs. C'est un hors-sujet complet, a critiqué Sophie Binet, secrétaire générale de la CGT. Il n'y a rien pour augmenter les salaires, rien pour bloquer les profits. La Française, testée positive à l'antivirus, est toujours en réanimation. Les tests des autres personnes sont toujours négatifs, a ajouté Stéphanie Rist, ministre de la Santé, mais il reste hospitalisé. On va gagner 10 à 15 degrés après une semaine fraîche. Des températures parfois très anormalement chaudes touchent le pays en ce moment et on risque de battre des records fin mai, a prévenu le météorologue. Et puis le footballeur du PSG, Achraf Hakimi, est entendu par la justice pour contester son renvoi en procès pour viol. Deux clubs, deux régions, deux trajectoires opposées. Lens affronte Nice ce soir en finale de la Coupe de France de foot. Au Stade de France, d'un côté les Lensois qui représentent le Nord et qui viennent de conclure leur saison de championnat à la deuxième place. Et de l'autre, les Niçois qui portent les couleurs de la Côte d'Azur.

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0: 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Bonjour.
1: Bonjour à tous. Des perquisitions ont eu lieu à l'Élysée dans le cadre d'une enquête judiciaire sur l'attribution de marchés publics liés aux cérémonies de panthéonisation organisées par le Centre des Monuments Nationaux. Après un premier refus en avril au nom de l'inviolabilité présidentielle, les enquêteurs ont finalement pu intervenir. Gabriel Attal a officialisé sa candidature à l'élection présidentielle de 2027 lors d'un débat citoyen organisé à Mur-en-Barèze. Le secrétaire général de Renaissance a défendu une vision d'optimisme et de rassemblement, affirmant que le meilleur est devant nous. Le secrétaire d'État américain Marco Rubio lui a demandé aux alliés de l'OTAN de répondre aux inquiétudes du président Donald Trump concernant leur position sur les opérations menées au Moyen-Orient. Selon lui, ces tensions doivent être traitées sans être immédiatement résolues. Et puis depuis l'apparition d'un foyer d'antivirus à bord du navire MV Ondius, un nouveau cas a été confirmé par l'Organisation Mondiale de la Santé. Un membre d'équipage débarqué à Tenerife puis rapatrié aux Pays-Bas a été placé à l'isolement. Le bilan atteint désormais 12 cas recensés dans le monde, dont 3 décès. On poursuit avec les deux enfants français de 4 et 5 ans retrouvés seuls au bord d'une route au Portugal qui ont été placés dans une famille d'accueil après leur hospitalisation. Leur retour en France devrait être organisé par coopération judiciaire. Leur mère et son compagnon interpellés si elles sont soupçonnées eux de maltraitance et de mise en danger ainsi que d'abandon. Un éducateur d'une cinquantaine d'années employé par la ville de Calais a été mis en examen pour viol sur mineur de moins de 15 ans et placé en détention provisoire. Les faits présumés auraient été commis dans un cadre privé entre fin 2025 et début 2026 sur un garçon de 8 ans. Et enfin, un mot de sport. Ce soir, il y a du rugby avec la finale de la Challenge Cup pour le MHR. Les Montpelliérains affrontent les Irlandais de l'Ulster qu'ils n'ont jamais battu. Le coup d'envoi de la rencontre est prévu à 21h. Voilà pour l'essentiel de l'actualité. Je vous souhaite une très belle fin de journée.

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0: 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Bonsoir.
1: Bonjour à tous. Des perquisitions ont eu lieu à l'Élysée dans le cadre d'une enquête judiciaire sur l'attribution de marchés publics liés aux cérémonies de panthéonisation organisées par le Centre des Monuments Nationaux. Après un premier refus en avril au nom de l'inviolabilité présidentielle, les enquêteurs ont finalement pu intervenir. Gabriel Attal a officialisé sa candidature à l'élection présidentielle de 2027 lors d'un débat citoyen organisé à Mur-en-Barèze. Le secrétaire général de Renaissance a défendu une vision d'optimisme et de rassemblement, affirmant que le meilleur est devant nous. Le secrétaire d'État américain Marco Rubio lui a demandé aux alliés de l'OTAN de répondre aux inquiétudes du président Donald Trump concernant leur position sur les opérations menées au Moyen-Orient. Selon lui, ces tensions doivent être traitées sans être immédiatement résolues. Et puis depuis l'apparition d'un foyer d'antivirus à bord du navire MV Ondius, un nouveau cas a été confirmé par l'Organisation Mondiale de la Santé. Un membre d'équipage débarqué à Tenerife puis rapatrié aux Pays-Bas a été placé à l'isolement. Le bilan atteint désormais 12 cas recensés dans le monde, dont 3 décès. On poursuit avec les deux enfants français de 4 et 5 ans retrouvés seuls au bord d'une route au Portugal qui ont été placés dans une famille d'accueil après leur hospitalisation. Leur retour en France devrait être organisé par coopération judiciaire. Leur mère et son compagnon interpellés si elles sont soupçonnées eux de maltraitance et de mise en danger ainsi que d'abandon. Un éducateur d'une cinquantaine d'années employé par la ville de Calais a été mis en examen pour viol sur mineur de moins de 15 ans et placé en détention provisoire. Les faits présumés auraient été commis dans un cadre privé entre fin 2025 et début 2026 sur un garçon de 8 ans. Et enfin, un mot de sport. Ce soir, il y a du rugby avec la finale de la Challenge Cup pour le MHR. Les Montpelliérains affrontent les Irlandais de l'Ulster qu'ils n'ont jamais battu. Le coup d'envoi de la rencontre est prévu à 21h. Voilà pour l'essentiel de l'actualité. Je vous souhaite une très belle fin de journée.

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1: Bonsoir à toutes et tous, bienvenue dans cette nouvelle édition de votre magazine des sports, c'est bien sûr Play On. Et comme tous les vendredis, on va retrouver les rencontres et matchs à suivre du week-end. Et c'est la rencontre à ne pas rater justement ce dimanche 24 mai. Ça va se passer au stade Francis Rongiras de Périgueux. C'est la grande finale niveau B1 pour les seniors filles de l'USC Terrasson qui affronteront à cette occasion le RC Pouillon Labattu. Alors, tout en bleu et en blanc pour les supporter. Place au championnat et à la Pro D2 à présent, c'est le match de barrage. Le CA Brive-Corrèze Limousin se rendra à Provence Rugby. Début de la rencontre ce samedi 23 mai à 18h30. Et du côté du basket, c'est une journée de coupe de Dordogne. C'est la première journée. Les filles du Lardin Basket Club se déplaceront à Lalande. Handball, excellence régionale, les seniors filles du Handball Club Vallée-Vézère feront le déplacement à Bergerac-Périgord-Pourpre Handball. Le football à présent, la Régionale 3, le FC Tenon Limera Fosmagne ira chez l'AS Nantron Saint-Pardoux. En départemental 2, Terrasson FC fera le déplacement au JS Castelvécois. L'USPI de Fénelon affrontera le FC La Tour Mareuil-Verteillac. Le FC Tenon Limera Fosmagne, équipe B quant à elle, jouera face au LA Tibérienne Nord Dordogne. En départemental 3, le Conda FC se rendra chez l'entente Marcaille-Tagnès et sur le district de la Corrèze, le FC Cublac réceptionnera les Portugais du Sel. En départemental 4, l'US Hautefort affrontera à domicile l'Olympique Cubjacoise tandis que l'équipe B se déplacera chez l'US Marsanex Manoir B. Le Conda FC 3 réceptionne le Terrasson FC 2. L'USPI de Fénelon, équipe B, se rendra au FC Belvézois B, tandis que l'US Bachellerie affrontera à domicile le FC Bugues Mauzins. Dans l'actu sportive, on vous rappelle que l'USV et le Lardin Basket Club organisent un tournoi de pétanque demain, samedi 23 mai. Les inscriptions se font sur place dès 13h. Ils vous donnent rendez-vous également sous la halle pour une diffusion du match du barrage du CAB. Et ce sera suivi d'une soirée mousse et DJ pour clôturer cette soirée. On note également dans les agendas que la prochaine édition du Mondialito organisée par le Conda FC aura lieu cette année les 20 et 21 juin prochains. Il sera suivi le week-end d'après par le Handballito qui lui est porté par le Handball Club Vallée-Bézère et on aura l'occasion de parler de ces deux événements plus en détail sur notre antenne. C'est nouveau, le Centre d'arts martiaux chinois propose désormais ses enseignements sur notre territoire et c'est accessible dès 8 ans. Les cours ont lieu à la salle des fêtes de Villac le lundi à 18h30. Le mardi, c'est au Centre culturel de Terrasson à partir de 19h et à l'Arche les jeudis sous la salle des fêtes à partir de 18h. Les disciplines proposées, Wushu, Wing Chun, Sanda, Taolus, du self-défense et du conditionnement physique. Vous pouvez vous renseigner au 06 31 13 02 34, 06 31 13 02 34 ou bien sur le site internet centre d'arts martiaux chinois.fr. Et pour finir cette édition, dans le cadre du jumelage de la ville de Terrasson avec la ville de Bribisch-Wiesbaden en Allemagne, le comité de jumelage et le tennis de table de Terrasson organisent un tournoi amical ce samedi 23 mai. Ça sera la salle de tennis de table rue Eugène Leroy à Terrasson, la salle Antoine Solé à partir de 10h. Alors n'hésitez pas à venir voir cette rencontre conviviale. On vous y attend nombreux. C'est la fin de ce magazine des sports. J'aurai le plaisir de vous retrouver lundi, même heure, même fréquence. Je vous souhaite de passer une très belle soirée et un excellent week-end.
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0: 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Bonsoir.
1: Bonsoir à tous. Face au carburant à plus de 2 euros le litre, les ventes de voitures électriques d'occasion explosent grâce à une forte baisse des prix et un coût d'usage plus faible. Et malgré cet intérêt croissant, beaucoup d'automobilistes hésitent tout de même à franchir le pas, freinés par le prix d'achat, l'autonomie limitée et les inquiétudes sur les bornes de recharge. Et des perquisitions ont eu lieu à l'Élysée dans le cadre d'une enquête judiciaire sur l'attribution de marchés publics liés aux cérémonies de panthéonisation organisées par le Centre des Monuments Nationaux. Un mot de politique avec Gabriel Attal qui a officialisé sa candidature à l'élection présidentielle de 2027 lors d'un débat dans l'Aveyron. Le secrétaire général de Renaissance a défendu une vision d'optimisme de rassemblement, affirmant que le meilleur est devant nous. Flavie Flamand, elle, a affirmé n'avoir jamais eu de relation sexuelle consentie avec Patrick Bruel, qu'elle accuse de viol pour des faits présumés remontant à 1991. Elle conteste donc la version de la défense et envisage des suites judiciaires pour diffamation. Patrick Bruel lui rejette toute accusation de violence ou de contrainte. Plusieurs maires de grandes villes ont demandé à l'artiste d'annuler ses concerts. L'OMS a alerté sur une propagation rapide de l'épidémie d'Ebola en République démocratique du Congo. Le niveau de risque national est passé de élevé à très élevé, soit le niveau maximal. L'Organisation mondiale de la santé fait état de 82 cas confirmés et 7 décès. Et puis les deux enfants français de 4 et 5 ans retrouvés seuls au bord d'une route au Portugal ont été placés dans une famille d'accueil après leur hospitalisation. Leur retour en France devrait être organisé par coopération judiciaire. Leur mère et son compagnon, qui est d'ailleurs connu des services de police, ont été interpellés. En sport et en cyclisme, victoire d'Alberto Bettiol sur la 13e étape du Giro, et où la Lyon conserve lui le maillot de leader. Et enfin du football ce soir avec la finale de la Coupe de France. Lens affronte Nice au Stade de France avec un coup d'envoi prévu à 21h. Voilà pour l'essentiel de l'actualité, je vous souhaite une excellente soirée.

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3: Bonjour à toutes et à tous. L'info locale de proximité en Terrassonnais de ce vendredi 22 mai 2026. Rugby, les seniors filles de l'USC Terrassan affrontent en finale le RC Pouillon-Labattu dimanche 24 mai à 15h30 au stade Francis Rangiras à Périgueux. Entrée 10 euros dès 10h30 le matin avec 6 matchs féminins au programme. Les seniors filles sont prêtes pour ce grand rendez-vous selon la vice-présidente de l'USCT en charge des filles, Marina Emma.
4: Oui, alors on a un peu la pression parce que c'est la première fois qu'on va aussi loin en phase finale. Donc on sait très bien que les finales c'est toujours des matchs un peu particuliers parce que c'est une pression, c'est des émotions, c'est plein de choses. Donc physiquement on est prêtes et puis maintenant il faudra que mentalement ça suive quoi.
3: Alors mentalement, vous avez déjà la réussite d'une très belle saison.
4: Oui, ça c'est sûr. On a fait une très très belle saison. Donc rien que pour ça, on est hyper fiers et voilà. On espère que ça va passer dimanche, mais on a déjà de très beaux souvenirs de ce beau championnat. On n'aura pas de regret d'être allé au bout. Si en plus on peut avoir le bouclier qui suit, ça sera top quoi.
3: Cette année, donc c'est vous qui représentez le club de Terrasson, hein, quelque part.
4: Oui, oui, bon, c'est sûr que au vu de la saison, on a mis à l'honneur le club, je pense. Après, le club fait beaucoup aussi pour nous, donc c'est une manière de lui rendre ce qu'il nous donne quoi.
3: Comment les supporters peuvent venir dimanche, sont appelés à venir vous soutenir, hein, j'imagine.
4: Oui, donc du coup, ça sera au stade de Périgueux et l'ouverture du stade, je crois que c'est à partir de 10h30. Nous, on joue à 15h30. L'entrée est payante, par contre, c'est 10 euros. Pas fixé par nous, mais par la Ligue, du coup. Oui, on va avoir besoin de beaucoup de soutien. Bon, on a déjà eu, depuis les quarts là, de finale, pas mal de monde qui est venu nous voir. Donc, on espère qu'on aura autant de monde que dimanche, il y a 15 jours, puisque à Terrasson, on avait eu pas mal de monde pour les demi-finales. Donc, voilà, on espère que nos bénévoles et nos familles seront au rendez-vous, quoi.
3: Merci beaucoup.
4: Merci
3: Marina.
4: Beaucoup.
3: C'était Marina Aymar, vice-présidente de l'USCT en charge des filles, qui nous parlait donc de cette finale dimanche à 15h30 au stade Francis Rangiras de Périgueux. À noter par ailleurs une soirée conviviale organisée par l'association des joueurs de l'USCT, c'est à la discothèque Le Cardinal à Brive, avenue Maillard, dans le cadre des afters, ce vendredi 22 mai de 19h à 23h. On peut réserver auprès du président Loïc Durand par SMS au 06 17 66 48 64. La pièce de théâtre « Lorsque commence le monde » est présentée par l'atelier théâtre du lycée Saint-Exupéry de Terrasson et la compagnie La Zizanie. Ce soir vendredi et demain samedi à 20h au Centre culturel, un texte écrit par les élèves et le metteur en scène Fabien Bassot avec humour, poésie et énergie. Une fête guinguette avec musique et food truck clôturera la soirée du

0: samedi 23 mai pour fêter les 30 ans de l'atelier. Le député Sébastien Pétavi sera également présent samedi comme parrain de l'atelier du lycée. Le 14e Val Natura s'est déroulé cette semaine autour de Terrasson, La Cassagne, Condat-sur-Vézère, Nayac et Saint-Orse. C'est un rallye sportif pédestre composé d'épreuves culturelles ouvertes aux seniors de toute la France. Ce vendredi, une cérémonie de clôture se déroule dans les Jardins de l'Imaginaire à midi et les participants se sont retrouvés hier soir au marché gourmand d'Aurillac du Périgord. La cérémonie de clôture du 79e Festival de Cannes et la remise de la Palme d'Or seront retransmises en direct sur grand écran au cinéma Vox de Montignac demain samedi à 20h15. La retransmission sera suivie de la projection du classique Thelma et Louise en version originale sous-titrée à 21h. Il reste quelques heures pour voter et choisir le monument préféré des Français. En Dordogne, c'est le gouffre de Proumessac à Audrix qu'il faut choisir. Et le gagnant sera qualifié pour la grande finale présentée par Stéphane Bern sur France Télévisions. Pour voter, c'est jusqu'à ce vendredi soir 22 mai à 23h59 sur le site de France Télévisions. Puis le Lardin Basket Club organise un concours de pétanque demain samedi à 13h au boulodrome du Lardin. Inscription sur place 10 euros par équipe à partir de 17h30. Une soirée mousse est proposée sous la halle avec restauration sur place. Et à 18h30, ce sera la retransmission en direct du match CA Brive Provence Rugby. C'est le deuxième festival à la noix à La Dornac demain, samedi et dimanche 24 mai. Un événement mis en place par la compagnie théâtrale Estomaqué. La compagnie de théâtre a souhaité reprendre un festival qui existait autrefois dans la commune. Écoutons Margherita Frignati.
1: On a décidé de remonter ensemble le festival et de proposer un festival sur 2 jours, gratuit, intergénérationnel et interdisciplinaire. C'est pour ça qu'on a une programmation très variée. Ça va du théâtre au clown, au concert, à de la danse, à du documentaire. On essaie vraiment de réunir le maximum de personnes et de créer aussi un lien de rencontre et de partage artistique. Le samedi 23, le festival commence avec une cérémonie d'ouverture à 14h30. Suite à cette cérémonie, le spectacle s'enchaîne. On a un spectacle de clown derrière l'église à 15h, un spectacle de théâtre, la scène ouverte et la soirée continue avec un concert de Dawa Salfati, qui est une musicienne très douée qui fait de la musique. On a 2 concerts qui vont s'enchaîner. Donc la journée du samedi, c'est à la fois donc des théâtres et du théâtre et de la musique. Et le dimanche, on commence la journée plus tôt à 10h avec un spectacle pour les enfants, un spectacle de théâtre. Et ça se suit avec une lecture présentée par Éric Frey, qui est un ancien pensionnaire de la Comédie Française, qui était d'ailleurs notre professeur de théâtre, qu'on a invité à venir et qui va nous faire une lecture des poésies d'Hortense Rénal, qui est une autrice de l'Aveyron, dans l'église de la Dornac. Suite à ça, on aura un documentaire, Nous sommes de la forêt, donc un documentaire sur le peuple d'Amazonie. Et l'après-midi continue avec du théâtre, de la danse, des concerts, et ça se finit sur un grand loto et karaoké à la noix.
0: Voilà, c'était Margherita Frignati de la compagnie théâtrale Estomaqué qui nous parlait du festival à la noix qui a lieu à la Dornac, donc demain samedi et dimanche 24 mai. Fin de cette édition, merci de l'avoir suivi.
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1: Vos offres d'emploi avec France Travail, antenne de Terrasson-Lavilledieu. Offre 207 SQKC. La résidence Les 4 Saisons située à Terrasson recherche une ou un agent des services hospitaliers. Les débutants sont acceptés. Le contrat proposé est un CDD de 3 mois de 35 heures par semaine. Offre 207 VBVG. Chauds et chanvres situés à Terrasson recherche une ou un ouvrier en éco-construction, isolation écologique et enduit. 2 ans d'expérience et le permis B sont demandés. Le contrat proposé est un CDI de 35 heures par semaine. Offre 205 MPBZ, VM Toits et Bois situé à Terrasson recherche une ou un couvreur zingueur. Les débutants sont acceptés, le contrat proposé est un CDD de 6 mois de 35 heures par semaine. Offre 208 DKCB, Bricomarché Terrasson recherche une ou un réceptionnaire vendeur en matériaux. 6 mois d'expérience sont demandés, le contrat proposé est un CDI de 35 heures par semaine. Offre 208 CSRY. L'association Cap Service à domicile située à Terrasson recherche une ou un auxiliaire ou assistant de vie aux familles. Les débutants sont acceptés. Un CAP BEP équivalent santé titre DEAES ou ADVF ainsi que le permis B sont nécessaires. Le contrat proposé est un CDD de 5 mois de 24 heures par semaine. Toutes ces offres et le clic agenda sont disponibles sur francetravail.fr et cristalfm.org.

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0: Le programme télé. Ce soir sur TF1, retrouvez Masked Singer sur France 2, la finale de la Coupe de France de football entre Lens et Nice. France 3, le crime de la Tour Eiffel. Premier étage de la Tour Eiffel qui devient la scène d'un meurtre quand le corps d'un jeune youtubeur spécialisé en histoire y est découvert le soir du 14 juillet. Canal Plus, Wicked, partie 2. M6, finale de Pékin Express au Royaume des Dragons. Sur France 4, autre finale, celle de la Challenge Cup de rugby entre Montpellier et Ulster. Et sur TMC, 38,5 quai des Orfèvres. Clarisse, jouée par Caroline Anglade, une lieutenant de police reconnue pour son habileté et ses succès dans des affaires délicates, et fait son entrée au prestigieux 36 quai des Orfèvres et se retrouve sous le commandement du commissaire Franck Keller, joué par Didier Bourdon, une figure respectée dont elle admire le parcours. Cependant, l'ambiance dans le commissariat est tendue. Un tueur en série rôde, semant la terreur à travers la ville. Ses meurtres sanglants sont accompagnés de mystères et d'indices cryptiques, laissant les enquêteurs frustrés et désespérés. TFX, l'étudiante. Voilà, je vous laisse sur votre choix et par avance, une excellente soirée devant votre télévision.
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0: 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Bonsoir.
1: Bonsoir à tous. Coup de chaud sur la France aujourd'hui avec un soleil généralisé et des températures records pour un mois de mai dans plusieurs régions. À La Rochelle, le thermomètre a atteint 32,8 degrés, battant un record datant de 2002. Et des valeurs similaires ont été relevées en Vendée et dans les Côtes d'Armor, tandis que près de 36 degrés ont été enregistrés dans les Landes. Marco Rubio a déclaré lors d'une réunion de l'OTAN que les États-Unis souhaitaient un accord avec l'Iran garantissant l'ouverture du détroit d'Ormuz et l'abandon des ambitions nucléaires iraniennes. Il a ajouté qu'en cas de refus de Téhéran, Washington devait disposer d'un plan B pour assurer la libre circulation dans cette voie maritime stratégique. Des opérations de perquisition ont été menées au palais de l'Élysée dans le cadre d'une instruction judiciaire portant sur les conditions d'attribution de marchés publics liées à l'organisation de cérémonies de panthéonisation par le Centre des Monuments Nationaux. Et alors que le prix des carburants dépasse les 2 euros le litre, le marché des voitures électriques d'occasion connaît une forte croissance, soutenue par la baisse des tarifs et un coût d'utilisation plus avantageux. Toutefois, de nombreux conducteurs restent prudents, freinés par le prix initial et les limites d'autonomie. On continue avec Gabriel Attal qui a annoncé officiellement sa candidature à la présidentielle de 2027 lors d'un rassemblement dans l'Aveyron. Le responsable de Renaissance a mis en avant un discours tourné vers l'optimisme et l'unité nationale, estimant que l'avenir de la France restait prometteur. L'Organisation mondiale de la santé, elle, a alerté sur la propagation rapide de l'épidémie d'Ebola en République démocratique du Congo. Le niveau de risque national est passé de élevé à très élevé, soit le niveau maximal. L'organisation fait état de 82 cas confirmés et 7 décès. En sport, à présent en cyclisme, victoire d'Alberto Bettiol sur la 13e étape du Giro et où l'Alio conserve lui le maillot de leader. Et puis en football, ce soir, c'est la finale de la Coupe de France au Stade de France où Lens affronte Nice à 21h. Et voilà pour l'essentiel de l'actualité. Je vous souhaite une excellente soirée. À notre écoute.

0: La prochaine édition du festival Paratch, Doc et d'ailleurs revient cette année ce samedi 23 mai à Bourdeille. Pour nous en parler plus en détail dans cette nouvelle édition de Culture à Pop sur Cristal FM, Xavier Munoz s'est entretenu avec Régine Anglard, vice-présidente du conseil départemental chargée de la culture, de la langue et des cultures occitanes et également présidente de l'agence culturelle départementale de la Dordogne qui porte ce projet.
1: Aujourd'hui, direction Bourdeille et son château pour parler du festival Paratch, Doc et d'ailleurs, grand rendez-vous des cultures occitanes et des musiques du monde. C'est organisé par l'agence culturelle départementale de la Dordogne et ce sera ce samedi 23 mai. Pour nous en parler, nous recevons Régine Anglard, vice-présidente du conseil départemental chargée de la culture, de la langue et des cultures occitanes, et également présidente de l'Agence culturelle départementale de la Dordogne. Bonjour Régine.
2: Bonjour à toutes et à tous.
1: Régine Anglard, Paratch, et c'est devenu un rendez-vous maintenant incontournable en Dordogne. Alors comment est né ce festival et quelle était l'idée de départ ?
2: C'est vrai que ce festival s'est inscrit maintenant dans les années, depuis 2015. Nous avons souhaité relancer cette idée de festival, tout simplement parce que... Alors, deux choses. Paratch, pourquoi ? Tout d'abord parce que ça nous paraissait très important de montrer et de faire vivre... à travers de la création également, de montrer cette culture occitane qui est portée par l'agence culturelle, puisque le département a souhaité que ça soit l'agence culturelle qui porte, entre autres, d'autres missions, la culture occitane. Et donc, ce festival, initialement, était une fois dans l'année, et nous avons vraiment souhaité que Paratch vive sur toute l'année. Et maintenant... au bout de toutes ces années, depuis déjà fort longtemps, on ne compte plus les années d'ailleurs, c'est un festival, mais c'est aussi tout ce qui concerne Génération Paratch, c'est-à-dire en direction des élèves des collèges où la langue occitane est enseignée, en éducation artistique et culturelle, mais c'est aussi la saison tout au long de l'année, avec des spectacles et en association et en corrélation avec les associations du territoire. Le temps fort, c'est le festival Paratch. Alors pourquoi Bourdeille ? Tout simplement parce que Bourdeille est un endroit extrêmement fort. Donc le château est en propriété du département et c'est historiquement quelque chose de très fort, à la fois au niveau des troubadours sur ce donjon et puis un accueil très favorable aussi de la municipalité et de la mairie. Donc c'est quelque chose qui, au fil des temps, s'est construit et est devenu maintenant le festival Paratch, où je crois que tout le monde s'y retrouve. Pourquoi Paratch ? Mais Paratch, c'est un mot qui a été créé

0: par les troubadours, donc fort ancien, et qui veut vraiment dire la découverte de l'autre dans sa différence. Et ce sont des valeurs qui nous conviennent bien, nous, au niveau du conseil départemental.
1: Parage, qui a donc une signification qui est forte dans la culture occitane.
0: Forte dans la culture occitane, et nous avons vraiment voulu à la fois ce mot parage, mais doc et d'ailleurs. C'est-à-dire que dans cette idée de vivre des choses ensemble, de mettre en synergie toutes ces valeurs de partage, d'humanité, d'égalité entre hommes et femmes, de respect des différences, nous avons vraiment souhaité associer à la culture occitane au sein de ce festival une culture d'ailleurs.
1: On va en parler justement, on rappelle, ce sera donc ce samedi 23 mai à Bourdeil. La programmation, elle est riche, on va prendre donc le temps de découvrir un petit peu les propositions. Tout d'abord, il y a cette ouverture du festival vers le monde, alors je vous laisse nous en parler.
0: Cette année, nous avons choisi Bourdeil dans l'Atlas. Si vous regardez bien l'affiche, effectivement, le château de Bourdeil s'est métamorphosé avec des croix occitanes sur ses murs qui font qu'on a l'impression un petit peu d'être sur des majoliques de l'Alhambra ou de plus loin. Donc, cette année, là, nous accueillons les cultures de l'Atlas avec des cultures du Maroc, de la Tunisie. Comme d'habitude, par rapport au programme qui commence tôt dans l'après-midi, nous avons vraiment voulu aller vers tous les publics. C'est-à-dire que déjà en début d'après-midi, nous aurons une conférence de Michaela Stenta sur justement la signification du parage. Puis après, des concerts avec une musique qui est dite occitano-orientale, un troubadour en Orient. Et mettre aussi une grande place aux associations du territoire qui ont tout à fait leur place dans le parage. Et donc, on a associé les Inzonais, on a également la fanfare du conservatoire qui va se produire sur les promenades en début de soirée. On a Dansons l'Europe avec l'initiation avec le bal folk. Et là, je vous engage à tous venir pour danser, pour apprendre et danser et cette culture occitane. Des performances déambulatoires. Et bien sûr, tout ce qui concerne les créations à partir de la langue occitane, avec Super Parquet, avec Art Électrique, enfin, tous ces jeunes qui utilisent les rythmes et la musique occitane, très très différente, qui plaît plus aux jeunes peut-être aussi.
1: Alors il y aura également Sylvain Roux, vous allez peut-être nous en dire deux mots, également Amar 808, est-ce que vous pouvez nous présenter un petit peu ce qu'ils vont nous proposer ?
0: Amar 808, c'est pour clôturer la soirée,
1: oui.
0: C'est un set électronique, qui réutilise, c'est un mariage entre la culture tunisienne et pour clôturer la soirée, c'est quelque chose qui va être très intéressant. Après, Sylvain Roux, qui est un musicien périgourdin extrêmement connu, va illustrer le concept de jouer ensemble et de partager des créations avec Aret Mehdi, qui est un joueur de oud syrien, avec un nom pareil, dit tout, un troubadour en Orient.
1: Donc on peut dire que cette édition 2026 de Parage, elle s'inscrit donc bien sûr dans la musique occitane, dans le partage aussi, j'avais envie de placer partage, parage.
0: Il y a un petit peu.
1: Il y a une partie de ce mot-là autour des cultures méditerranéennes qui ont bien sûr, elles aussi, dans leur ADN, la culture occitane.
0: Et l'objectif, c'est toujours de faire dialoguer la culture occitane avec une autre culture du monde à travers des artistes qui portent une démarche de création, d'échange et de rencontre. Donc on retrouve effectivement les valeurs du parage.
1: Vous avez un petit peu égrené le programme, hein. On retrouvera bien sûr sur le net toute la programmation avec tous les horaires. Cette édition va proposer des rencontres et des conférences également. Et bien sûr, il y aura un bal folk qui fait partie de l'ADN du festival. Pourquoi, d'après vous, Régine, c'est important de garder cette dimension populaire ?
0: C'est une dimension populaire, effectivement. Alors là, de partage, c'est-à-dire vivre des choses ensemble. Les bals folk reviennent énormément, alors j'allais dire à la mode, mais sont énormément sollicités sur le territoire. On voit par exemple ce que fait le Bourgnat avec la nuit du folk au mois de janvier ou février, où il refuse presque du monde tellement c'est couru. Hein. Et je crois que aussi bien sur Génération Parade, qui va se passer le vendredi et où 300 jeunes collégiens vont se retrouver sur des ateliers, mais l'après-midi, il y a un bal. Parce que, et d'autant plus à cet âge-là, où des jeunes collégiens et des adolescents, la rencontre de l'autre est importante.
1: Et je crois que vous tenez à transmettre la culture occitane et la langue occitane aux plus jeunes. D'ailleurs, je crois qu'il y a des classes d'occitan, une à Terrasson, notamment au collège, qui est ouverte. Est-ce que ça fonctionne bien ?
0: Ça fonctionne bien, mais il y a quand même un gros problème, c'est la ressource. La ressource des professeurs. Mmh. On manque effectivement de professeurs. Et ouvrir des cursus bilingues, c'est une chose. Ouvrir des classes bilingues, c'est une chose. Mais mettre des professeurs en face, c'est très, très compliqué. Ben, j'en profite aussi pour lancer un appel. Il y a, par exemple, un CRPE, c'est-à-dire le concours des professeurs, de recrutement des professeurs des écoles, avec une option occitan. Pour enseigner l'occitan, et il y a des postes qui sont réservés, donc je crois que pour ceux qui possèdent la langue, on peut en plus les aider à l'améliorer pour passer ce CRPE. Je crois que c'est quelque chose, c'est une voie qui est intéressante.
1: Donc on lance un appel hein, pour les futurs enseignants en langue occitane.
0: Oui, et à Terrasson, bien sûr, c'est une classe avec une option occitan au collège. Et je trouve que ça serait intéressant de construire sur Terrasson, même au niveau du premier degré, tout un cursus occitan. Parce que s'il y a un endroit où la rencontre entre les différentes cultures et les différentes langues pourrait se cristalliser et se construire, c'est bien ici, par exemple.
1: Effectivement, sur le Terrassonnais, avec toutes ces populations venues d'ailleurs, mais immigrées qui sont venues travailler ici, et tout se passe très bien, il faut le rajouter.
0: Mais bien sûr, hein, bien sûr. Et c'est l'occasion, effectivement, de partager les langues et la langue occitane, qui est la langue du territoire.
1: Paradj, donc, c'est ce samedi 23 du côté de Bourdeil. On peut dire que ce festival, même si c'est de la culture occitane, est-ce que quand même c'est quelque chose de familial ?
0: Très familial. J'ai parlé tout à l'heure des associations qui sont incontournables et je trouve que c'est peut-être l'occasion aussi encore plus de les mettre en avant. J'ai parlé des Inzonaires, je peux parler aussi de l'Union Camille Occitane, Camille Chabano, qui est dans le nord du département, qui seront là pour nous faire entendre des mélodies, des chants occitans, qui feront effectivement écho aux ateliers qui auront été menés sur le territoire avec les élèves de l'école, les résidents de l'EHPAD, et le collège de Brantôme sur le projet qui nous tient à cœur à l'agence culturelle Territoire Révélé. Je crois que c'est très très très important d'avoir effectivement toute cette dynamique à la fois territoriale, à la fois linguistique et à la fois culturelle.
1: Et ce festival Paradj est là pour le mettre en valeur et en lumière. On rappelle donc que ce sera Bourdeil ce samedi 23 mai. Je pense que pour trouver les détails et toute la programmation avec tous les horaires, c'est assez simple.
0: Bien sûr, vous allez sur le site de Culture Dordogne, où là vous avez c'est le site de l'agence culturelle, soit sur le site du département et vous allez retrouver, mais en tapant Festival Paradj, vous pouvez sur le moteur de recherche, vous pouvez le retrouver.
1: Très simple, simple à retrouver également sur les réseaux sociaux, de l'agence culturelle et du département.
0: Tout à fait.
1: Pour finir, qu'est-ce que vous auriez envie de dire aux auditeurs de Cristal FM pour leur donner envie de venir justement découvrir cette culture occitane, cette langue occitane, ces chants occitans et d'ailleurs ce samedi à Bourdeil ?
0: Venez à la rencontre de cette langue, venez à la rencontre de cette culture qui est ouverte, qui sait accueillir d'autres cultures. Venez tout simplement faire la fête. Et la fête à la culture occitane.
1: Le festival Paradj d'Oc est d'ailleurs QV 2026, c'est donc ce samedi 23 mais à Bourdeil. Et pour nous en parler avec beaucoup de passion, c'était Régine Anglard avec nous, vice-présidente du conseil départemental chargée de la culture, de la langue et des cultures occitanes, et aussi présidente de l'agence culturelle départementale de la Dordogne. Merci d'avoir accepté notre invitation, Régine.
0: Je vous remercie, Xavier, merci beaucoup.
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1: Salut et bienvenue dans Novorama. Salut Clément.
2: Salut Antoine.
1: C'est parti pour une heure à écouter des nouveautés de l'indie rock à la musique électronique. Clément, tu nous as ramené 4 albums.
2: Et bien cette semaine, j'ai choisi de vous parler du nouveau New Genea, de Pigeon, de Maya Oak et de White Flowers.
1: Et bien, très bien, on va écouter dans quelques instants New Genea et puis en deuxième partie d'émission, je vous présenterai des découvertes.

0: New Genea dans Novorama avec un extrait de People of the Moon. C'est leur dernier disque, Clément.
1: Et oui, pour Massimo Di Lena et Lucio Aquilina de New Genea, le temps n'est pas une simple succession de moments, il a un poids et une certaine densité. 4 années séparent ce nouvel album People of the Moon de Bar Mediterraneo, son prédécesseur. Hiatus qui n'en est pas vraiment un, mais plutôt le fruit d'une décision consciente de prendre le temps de bien faire les choses. Et New Genea aurait pu capitaliser sur son succès et s'orienter vers le mainstream avec un disque de circonstance, mais ils ont choisi l'attente et cette patience se perçoit dans chaque note de ce nouvel album. Alors les 10 morceaux proposent une véritable conversation entre le napolitain, l'arabe, l'anglais, l'espagnol et le portugais, mais au-dessus de cette mosaïque linguistique trône le groove qui fonctionne comme une langue universelle, des résonances afro-cubaines du titre C'est la vie à la zouma anatolienne qui enveloppe Matuche Buo, des guitares high life aux mandoles que le duo a transformé en marqueur stylistique incontournable. La signature sonore reste instantanément identifiable et c'est bien celle de New Genea. Le single Ciala, lancé à l'été 2025, avait déjà donné la direction, une immense boule à facettes qui capte la meilleure version de nous-mêmes en train de danser. Les voix qui parcourent l'album dessinent une humanité perpétuellement en mouvement. On l'entend notamment sur le titre On and On, en compagnie de Tom Misch, qui est une sorte de Britfunk méditerranéen flottant entre Londres et Naples, propulsé par une basse viscérale qui évoque Pino D'Angio. Puis Accelera est magnifié par les inflexions andalouses de Maria José Liergo et ses palmas flamenco qui constituent une alliance que le duo n'avait jamais tenté de cette façon car ici la voix ne commente pas le texte, elle le respire tout comme sur le titre C'est la vie. Puis Pulessa aux côtés de Fabiana Marton à cette urgence des grandes BO cinématographiques faisant cohabiter les négresses vertes de l'époque Zobi la Mouche avec Pancho de Jack Tromby, saturé de synthétiseurs à la texture vintage et d'écho délibérément incontrôlé.
0: Ouais, le morceau qui a donné son nom d'ailleurs à l'album, irradie une clarté inattendue, hein, Clément.
1: Oui, avec une légèreté qui évoque la mécanique pop du fameux titre Acereje de la SketchUp. Puis l'expression arabe Swai Swai dans le morceau du même nom signifie doucement, tout doucement et s'incarne dans cette bossa nova levantine confiée à Céline Attic qui agit comme un manifeste pour l'ensemble du projet. Alors le tempo ne traîne pas mais progresse selon une cadence orbitale enrichie d'une palette de couleurs et d'une intrication rythmique qui prennent davantage de sens pour ceux d'entre vous qui seraient familiers avec ce Tony Allen Experiments. Puis le titre carré déborde de refrains qui s'empilent sans jamais s'étouffer les uns les autres. Sous une micro-gravité lunaire, chuter, s'envoler et se mouvoir au rythme deviennent 3 expressions identiques d'une même danse. People of the Moon est un album qui conclut sur le titre Ondas do Mar avec Gabriel Prado, percussionniste brésilien dont on découvre le chant pour la première fois et il y formule une supplique teintée de reddition « Voce vai ver que dentro de nos vai rolar ». Tu verras que quelque chose d'essentiel se produira en nous. Les vagues, la danse langoureuse, les phases lunaires, tout converge vers un même point sur cet album. Le temps a effectivement une valeur et New Genea nous prouve avec cet album qu'ils l'ont mieux compris que quiconque. Vous l'entendrez sur ce deuxième extrait « On and On » de New Genea.

0: Pigeon dans Novorama, Pigeon si vous préférez, avec International, c'est le dernier disque.
1: Et oui, comprendre un projet comme celui du groupe Pigeon exige de se détacher brièvement de la réalité. Se décrivant eux-mêmes comme venant de l'espace intersidéral, ils nous viennent en réalité de Margate en Angleterre. Ce collectif hétéroclite de 5 musiciens crée à partir d'une impulsion viscérale. Il est donc logique que International, leur premier album, se construise davantage sur la sensation que sur le calcul, bien que cette formule ne rende pas justice à une œuvre réfléchie qui nous réserve des surprises à chaque instant. Délivré au fil d'un flux de conscience poétique, par exemple Miami, l'un des titres les plus dynamiques de l'album, superpose un synthé erratique aux images d'évasion du chanteur et percussionniste Fale Nioke, en nous disant c'est lumineux, c'est le soleil, ce Miami si éblouissant. Voilà en substance la fluidité qui traverse l'univers sonore du groupe.
0: Ouais, mais il y a quand même une profondeur singulière, en tout cas dans les états d'esprit lyriques hein, de Fale Nioke, hein, Clément.
1: Oui, je suis un James Dean noir, publiez-moi dans vos magazines, proclame-t-il avec défi sur le titre Black James Dean qu'on vient d'écouter, accompagné d'un krautrock galopant, réaction directe à un habitant de Margate qu'il avait qualifié une fois de Black Gypsy. Et sur Hype Prototype, avec sa funk de poche posée et ses riffs électriques dignes de Prince, il s'interroge où puis-je simplement être moi-même, une protestation teintée de mélancolie. Et fidèle à leurs paroles, leur synthèse stylisée des influences offre un effet calé qui semble surgir d'un autre monde. Et bien que Fale Nioke puise dans de nombreuses traditions musicales sur cet album International, il honore ses racines ouest-africaines sur Caramel. Grâce à nos ancêtres, donnez-leur le paradis, murmure-t-il, sa voix traversant une couche cosmique de distorsion et un piano spectral. Cette conclusion sobre de l'album agit comme une halte apaisante après l'effervescence qui l'a précédée, une méditation spirituelle sur l'héritage et la continuité. L'énergie qui émane de lui et de ses compagnons, tous des nomades en quête de racines, résonne tout à fait authentiquement avec cette conscience collective qu'il prêche. On s'écoute tout de suite un deuxième extrait, c'est Miami de Pigeon dans Novorama.

0: Maya Oki dans Novorama avec un extrait de son nouveau disque que tu as écouté Clément et dont tu vas nous parler maintenant.
1: Et oui, pour son quatrième album, Maya Oki a réuni les membres de clés de son équipe d'écriture et d'enregistrement, Christian Lee Hudson, Benjamin Laser Davis, Will Grafe, qui continue de prendre des risques et d'élargir progressivement sa palette sonore plutôt que de se réfugier dans le confort rassurant d'une sensibilité de compositrice interprète mélodieuse et confessionnelle par défaut, bien qu'il y ait un peu de cela ici aussi. Puis les a rejoint en studio un autre collaborateur de longue date, le producteur et ingénieur Jonathan Lowe, qui a pu travailler avec Taylor Swift, Gracie Abrams ou Caroline Shaw. Maitreya Corso, l'album le plus ambitieux de Maya Oki à ce jour, avec ses 13 morceaux, est à la fois son œuvre aux paroles les plus élaborées et la plus affirmée, avec certains titres employant des procédés comme les voix superposées et manipulées d'une manière qui évoque la production hip-hop contemporaine et le R&B alternatif, sans devenir un simple exercice de style. De même, certaines de ses vocalisations pourraient être qualifiées de rappées, mais se rapprochent davantage d'une déclamation rythmée. On en trouve des exemples dans Last Thoughts on Morningstar, Terms of Estrangement et Devil You Know, une chanson minimaliste au piano avec des claquements mécaniques marquant la mesure qui traite de l'impératif créatif. La mélodie du refrain finit par prendre le contrôle du morceau, le débit de Maya Oki ralentit et les effets disparaissent sur des phrases comme « Ce n'est pas fini, tu n'es rien ». Et du côté acoustique du spectre de production de cet album Maitreya Corso, « Bring Home My Man » est une délicate chanson d'amour de style folk, tandis que « Slacker in the Rye » intègre un violon rustique, « A Your Great Minds » inclut une basse de synthé et des interjections de clavier numérique, et « Green Dragon » est un morceau qui tisse des éléments indie rock. Alors si cette expérimentation est parfois transparente, parfois amusante et parfois distrayante, la voix rauque et distinctive de Maya Oki, ses mélodies ténues et ses paroles perspicaces maintiennent l'album sur les rails. L'album Maitreya Corso se conclut intelligemment avec le morceau Dream House, une chanson intime et affectueuse qui regarde vers l'avant plutôt que vers l'intérieur ou le passé, laissant les auditeurs sur une note terrestre et rassurante. Mais c'est le morceau Devil You Know qu'on s'écoute tout de suite, extrait de ce nouvel album de Maya Oki.

0: White Flowers dans Novorama avec un extrait de Dreams from Somebody Else, Clément.
1: Et oui, White Flowers nous reviennent avec un deuxième album au titre particulièrement approprié, tant leur goût pour les créations aux sonorités oniriques, des fréquences éthérées et des thèmes surnaturels est marqué. Le duo composé de Joey Cobb et Katie Drew écrit et travaille ensemble depuis l'âge de 17 ans, accédant à un espace créatif qu'ils appellent le Royaume, The Kingdom, pour composer ensemble. Et après avoir sorti leur premier album Day by Day en 2021, le duo de pop de chambre de Preston en Angleterre vise à capitaliser sur ce succès de leur début. Et des notes de synthétiseur scintillant ouvrent le projet sur le premier morceau, Spinning, avant que l'ensemble ne s'enrichisse progressivement de guitare et de basse pour créer un paysage sonore luxuriant, bien que les voix apportent une teinte de mélancolie. Ensuite, Heaven, au ton plus lumineux, offre un sentiment d'optimisme et d'espoir par ses mélodies majeures et ses voix délicates. Peu après, dans un nouveau changement de tonalité, Backseat décrit la sensation d'être laissé de côté, de faire tâche ou de se sentir isolé du groupe. On y entend Katie Drew chanter « Je regarde toujours depuis la banquette arrière ».
0: Ouais, l'album aussi déborde de variations émotionnelles, hein, Clément.
1: Oui, souvent, les morceaux semblent radieux, mais prennent ensuite une teinte nostalgique et mélancolique où la nostalgie commence à ressembler à de la rumination. Riche de séquences répétitives, de paroles qui réapparaissent et de motifs en boucle, le son semble vous envelopper et il est facile de se laisser absorber, de se surprendre à rêvasser. Le dernier single « Heartbreaks » commence par esquisser le paysage d'une belle situation, à la recherche de quelque chose de beau, herbe verte, ciel bleu, chante Katie Drew avant de revenir de nouveau à un ton plus sombre lorsqu'elle nous chante « L'arbre que tu as planté est mort ». L'outro très étendu laisse place à la réflexion à la fin de ce point culminant de l'album qui dure 6 bonnes minutes. Puis fermant l'album, le magnifique « Thinking of You » utilise des voix superposées pour créer une tonalité émouvante qui exprime le sentiment d'un amour perdu. Son personnage pose la question « Si je te revoyais, me verrais-tu vraiment ?» C'est un moment tendre de « Et si ?» point d'interrogation. Une conclusion appropriée à l'album avec une tonalité triste mais étrangement pleine d'espoir. Voilà, avec Dreams for Somebody Else, White Flowers offre un paysage onirique aux humeurs constamment changeantes qui laisse à l'auditeur suffisamment d'espace pour interpréter à partir de son expérience personnelle. Alors on espère que vous arriverez à le faire avec ce deuxième extrait, Thinking of You, de White Flowers.

0: Heat Treatment dans Novorama, pensé comme une ode aux rencontres imprévues et à la nervosité délicieuse qui précède un premier mot échangé. Eh bien, ce titre respire, on peut le dire, le printemps. Hein, la production, en tout cas, Marie, synthé vintage et couleur indie pop plus organique pour un son à la fois neuf et familièrement intemporel. On va écouter maintenant le nouveau single de Glaze Fade, qui s'appelle Fire in the Rivers, qui installe comme ça une ambiance presque cinématographique dès les premières mesures, comme vous allez pouvoir l'entendre. La production alterne tension et lâchée avec des synthés tranchants qui encadrent une guitare contagieuse et une ligne vocale à la fois écorchée et déterminée. Le texte et l'arrangement donnent l'impression, en tout cas, d'un mouvement en arrière, hein, qui révèle pourtant tout ce qu'on a laissé derrière soi, une chanson à la fois énergique et introspective. On écoute maintenant donc Fire in Reverse de Glaze Fade dans Novorama.
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C'était les Anglais de Noise Online avec Young and High, entre l'énergie anthémique des King of Leons. Je ne sais pas si vous avez la référence en tout cas. Et le groupe psychédélique de Crankubin. Eh bien, ce titre ensoleillé capture aussi l'instant qu'on ne veut pas voir finir. Hein, liberté et léger, contre-coup mêlé, guitare chaleureuse, rythme délié et mélodie hypnotique. On pourra dire ça comme ça. On écoute maintenant le nouveau morceau de Lover Maze. Il mêle nappe synthétique, délicate, beat discret, une voix qui navigue comme ça entre confidence et écho, comme si chaque phrase cherchait une sortie dans un petit labyrinthe émotionnel. C'est une chanson courte mais troublante qui capture l'idée de se perdre et peut-être de se retrouver dans les souvenirs d'un amour passé. On écoute Lover's Maze d'Afterlife dans nos bras.

0: C'était Rituals, le nouveau single de Wilder, une dark wave lente, habitée entre synthé glacé, mélodie mélancolique et tension intérieure. Et c'est aussi le dernier morceau de notre émission de cette semaine. Clément, on se retrouve sur notre site web, notre site internet, où vous pouvez retrouver d'autres nouveautés, Clément.
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0: Exactement, Novorama.com et Noveo, Era Emma. On se donne rendez-vous la semaine prochaine, au même endroit, à la même heure. Salut.
1: Salut Antoine.
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C'est une île pleine de charme, à la robe d'eau salée. Sa crinière est d'arbre, sa peau de sable doré. Blotti contre ses côtes, on peut happer des comètes et souffler des souhaits sous les traînées qui s'émiettent. Un azur immuable surplombe son sommet, où des neiges éternelles campent au cours de l'été. 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

0: 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L'azur se fait d'encre et la neige a décampé. Si la nuit offre une comète, on soufflera des souhaits.
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